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Sur le râble, sur les cuisses, vous en trouverez. Dans une poêle huilée, faites revenir ces filets. Salez-les, poivrez-les, mettez de côté. Vous désossez avec soin ce qui reste du lapin. Cherchez bien, raclez bien et ne laissez rien. Ajoutez-y sans retard le veau, le porc et le lard et le foie. Et tout ça, passez au hachoir. Pour qu'enfin cette terrine ait une saveur divine, sel et poivre, quatre épices et grand verre de gin.

farine et d'une couche bien épaisse de la farce au gin. Maintenant, vous disposez des noisettes et des filets, puis encore de la farce et vous recommencez. Quand vous avez terminé, d'une barbe vous couvrez. C'est à four pas trop chaud que vous la mettrez. N'oubliez pas, je vous prie, de la cuire au bain-marie. Il vous faut de 2 heures à 2 heures et demie. Vous serez émerveillés, car

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7: Bon, là je monte au lycée. J'ai un contrôle de philo. J'ai trop peur. Hier j'ai pas eu le temps de réviser parce que j'ai fini à 18h. Je suis rentrée chez moi vers 19h du coup. Parce que j'avais d'autres choses à faire. Et voilà, j'ai révisé ce matin en cours d'histoire.
8: Là on vient d'entendre Victoria.
9: Voilà. C'est dur, dur, dur.
8: Leïla.
10: Concernant la rentrée, j'avais un peu la flemme, on va pas se mentir.
8: Et Maxence.
11: La semaine prochaine, c'est le bac blanc. Ouais, c'est ça, c'est trop bien. Bien sûr.
8: On est en février 2023 et c'est l'année de leur bac.
12: Nous n'avons vraiment pas le temps pour réviser notre bac blanc qui est la semaine prochaine. J'ai pas eu le temps de faire mes fiches de révision en SES.
8: Pour vos oreilles et pour vous rappeler ce que c'est que d'avoir 18 ans, ils vous livrent les questionnements, les doutes et les espoirs qui les accompagnent en cette année de passage à l'âge adulte.
11: On a eu nos premiers résultats. Enfin, nous, moi je l'ai eu, ceux de maths en tout cas, ils ont été super rapides, on l'a eu vendredi. Bon, je suis pas trop déçue, mais un peu quand même, mais normal, c'est le bac blanc.
13: On peut dire que ça s'est bien passé, enfin, parce que je m'attendais pas à une note que j'ai eue en SES. Et on est le CE. J'étais à peu près sûre d'avoir la note que j'ai eue.
10: Bah, j'ai eu 18 ans il n'y a pas longtemps. C'est pas une grosse crise existentielle, mais c'est vrai que c'est compliqué parce que quand on a 18 ans, même si ça peut paraître bizarre, c'est qu'il n'y a pas plein de choses qui arrivent d'un coup. J'ai donné mon sang, ça je suis vraiment fier, mais aussi pareil, c'est un investissement, c'est les papiers pour le permis, la banque, prendre un rendez-vous. Moi j'ai l'impression que depuis que j'ai 18 ans, mes parents me laissent pas mal de choses gérer moi-même, même si ça fait que quelques semaines, hein, ça fait pas un mois déjà.
11: Ce qui fait peur aussi, je sais pas, mais. C'est que, du coup, on a 17, 18 ans, on est sur la ligne de 18 ans, il y en a qui ont déjà 18 ans, comme Max. Et aller au médecin, voir des professionnels tout seuls, comme le médecin, l'ortho, kiné, ça fait un peu peur.
8: J'aimerais pouvoir rassurer Leïla sur ce point, mais malheureusement, et même si j'ai des tendances hypochondriaques, une fois dans le cabinet médical, je suis bien incapable de parler de mes problèmes.
14: Bonjour.
15: Bonjour, vous allez bien ?
14: Oui.
15: Eh ben super.
14: Suivant.
13: Par rapport à mes papiers, oui, ça change beaucoup même, parce que je suis plus dépendante de ma famille. Normalement, à partir de 18 ans, en administration. Enfin, c'est comme ça. Et du coup, il faut que je fasse la demande à part pour réussir d'avoir une réponse pour moi. C'est ça, c'est le stress en plus. Mais heureusement que j'ai des gens pour m'aider dans les moments comme ça. Et même si je suis plus autonome, mes parents, ils sont toujours là à m'aider pour tout.
11: Oui. Mais aussi par rapport au stress. J'étais déjà stressée avant, mais le stress, j'arrive pas à le gérer. C'est compliqué. J'ai pour moi-même des problèmes d'estomac à cause d'anxiété. Ils mettent vachement la pression avec le bac en disant c'est simple, tout le monde y arrive, vous devrez avoir le bac facilement, on vous le donne, mais à côté, les profs disent il faut avoir des bonnes notes, sinon vous l'aurez pas. Pour travailler davantage. Nous, de notre époque, c'était plus compliqué. Et on se donnait à fond. Nanana. On a une sorte d'un court discours comme ça.
8: Et vous, est-ce que vous étiez stressée ? Avec le temps, on a tendance à enjoliver les choses. Mais quand j'entends le stress dans la voix de Leïla, ça me fait comme une piqûre de rappel. Le stress de Victoria est d'un autre genre, vous l'aurez compris. Et il va avec sa dose d'injustice. Mars 2023, Amber se manifeste.
11: Et oui, récemment j'ai fait aussi ma première manifestation. Mais il y a des personnes qui ont des boulots qui, ça leur plaise pas de faire ce boulot. Et ils vont être obligés de travailler là-bas jusqu'à 64 ans. Alors que ça fait depuis tout petit qu'ils sont en train de... qu'ils sont amenés dès le plus jeune âge à l'école. Bon, c'est bien, on s'instruit. Au collège, lycée, ça devient un peu plus compliqué. Et après, plus tard, on est obligé de travailler jusqu'à 64 ans, même dans un métier qui nous plaît pas. Enfin, pour certains, ils sont obligés de travailler parce que... pour nourrir leur famille, etc. Après, moi, si je veux faire un métier qui me plaît, hein, donc sûrement, ça ne me dérangerait pas de travailler plus. Enfin, j'espère juste que je serai un peu en bonne santé plus tard. Enfin, parce qu'actuellement, là, c'est un peu... ça craque un peu de partout.
1: En ce premier jour de printemps, c'est aussi le premier jour du baccalauréat. Il va falloir s'y habituer, épreuve de spécialité, deux par candidat. Mais y aura-t-il des surveillants? Un appel à la grève est lancé.
6: Oui, pour protester contre la réforme des retraites.
14: Hello. Aujourd'hui, on est lundi. C'est le premier jour du bac général. Moi je passe les maths et demain je passe la philosophie, enfin la HLP, humanité, littérature, philosophie. C'est dans un peu plus d'une heure, dans un plus de 30 minutes qu'il faut qu'on soit devant les salles. Je suis un peu stressé, on va pas se mentir, même si en vrai je crois que je ne réalise pas trop que je vais passer le bac. C'est assez bizarre. Je sais pas trop à quoi m'attendre, ça me fait un peu peur. J'ai aussi peur également que dans 30 minutes on me dise qu'il n'y a pas d'examen parce que les profs veulent faire grève pendant l'examen. J'avoue que c'est assez stressant, même si moi je serais trop fier qu'ils annulent l'examen, dans le sens où il faut s'opposer à cette idée là que le gouvernement est antidémocratique actuellement d'une certaine manière. Mais à côté, ça me foutrait vraiment le seum, pardon pour le terme, de pas passer le bac là tout de suite parce que je suis prêt. Enfin, je sais pas si je suis prêt, mais je pense être prêt. Et le déplacer à juin, pour moi, je pense que ça serait.
8: Quand j'entends ça, je me dis que ceux qui disent que les jeunes ne s'intéressent plus à la politique, ils ne doivent plus en fréquenter beaucoup, des jeunes. Car en plus de dealer avec le bac, le stress, les papiers pour certaines, le réchauffement climatique, il y a aussi Parcoursup.
12: Je me suis inscrite au Parcoursup.
14: Je pars un peu avec du stress quand même si je pars assez confiant. Dans le sens où je me dis que mon dossier il peut passer facilement partout, à part peut-être dans les BTS, dans les trucs sélectifs. Mais en licence, je pense que ça peut passer partout. Mais j'ai choisi Paris. Alors je veux Paris parce que c'est la seule école que j'ai, qui accepte ce que je souhaite faire. Parce que c'est la seule école qui a majoritairement. Et c'est vrai que c'est un peu stressant. Qu'est-ce que je m'engage à vivre? Qu'est-ce qui va se passer? Et donc, quand je parle de ça, je parle des violences symboliques comme des violences physiques, mais aussi de tout ce qui est un peu stressant au niveau grande ville, alors que je vis actuellement à Ambert, donc c'est pas non plus... c'est un peu le trou du cul du monde, comme on dit.
8: Ah, oui, je n'ai pas précisé que l'histoire se déroule à Ambert. Vous ne connaissez peut-être pas.
16: Ambert, sous-préfecture.
17: Encore ?
16: 7500 habitants dans 6200 agglomérés.
17: C'est du propre.
18: Spécialité.
16: Terrine de volaille aux truffes. Ah. Crêpe au jambon. Coco au vin rouge. Et rien à boire.
17: Rien à boire.
16: Vin de Saint-Pourçain, de Vermonton et divers crus locaux.
14: Déjà que Parcoursup, c'est stressant, en plus de se dire que j'ai pas le choix d'aller à Paris. Et en plus de se dire que je serais peut-être pas pris alors que c'est la seule école qui fait mon rêve, ça me stresse un peu. Voilà, voilà.
13: Pourquoi je veux faire les études de droit ? Bonne question. C'est arrivé juste après notre arrivée en France. Alors, j'ai décidé ça juste après être venu en France. Je l'ai décidé parce que mon frère, au début, il voulait faire les études de droit, alors que moi, je ne savais pas du tout ce que j'allais faire. Parce que j'avais pas d'idée comment ça fonctionne en France et tout ça. C'est compliqué. Je sais pas, les études en Géorgie c'est payant et que des personnes ayant un revenu moyen ou plus que moyen peuvent faire les études. Donc ça change un peu beaucoup par rapport à la France. Et là je l'ai décidé... Comme mon frère, il voulait faire les études de droit, je me suis dit pourquoi pas. Après, lui, il a changé. Je ne sais pas c'est quoi la cause, mais il a changé. Il veut faire le marketing. Mais moi, je suis restée tout le temps. Je suis restée sur le droit.
19: Que ceux qui votent coupables veuillent lever la main. 1, 2, 3, 4, 5, 6, 7, 8, 9, 10, 11. Bon, 11 ont voté coupable. Qui vote non coupable? Un seul, merci.
17: Je vais faire le point par rapport au mois d'avril, car aujourd'hui c'est le dernier jour du ramadan. Je vais essayer de pas trop descendre le ramadan. Du coup, je le fais, je l'ai fait. Là, je peux pas le faire parce que quand on a nos menstruations, ben, on fait pas le ramadan, mais il faudra rattraper. Mais je pense que je vais pas rattraper parce que c'est trop compliqué. Et du coup, ce qui se passe, c'est que pendant une semaine, pendant l'école, donc je l'ai fait, j'ai dû me coucher vers 1h, 2h du mat, me relever pour manger à 5h, me recoucher pour me relever à 6h50. Les journées étaient infernales, parce que je dormais pas. On se nourrit pas pareil, on mange deux fois plus gras, et à chaque fois on fait des crêpes, farcis, des gâteaux, des 36 000 choses, donc on mange pour tenir. Mais au niveau de l'estomac, c'est horrible. J'avais du mal à faire mes devoirs, donc je suis contente d'avoir mérité pour faire mes devoirs, parce qu'il faut que je fasse mes devoirs. Et vraiment, c'est une période épuisante, que ce soit mentalement, physiquement, tout.
14: Bon, en gros, je pense que tous les lycéens sont d'accord avec moi pour partager ce sentiment. On a vraiment l'impression que l'année s'est terminée, là. Parce que Parcoursup, c'était jeudi dernier. Le bac blanc de philo, c'était mardi dernier. Le bac de spé, c'était il y a une ou deux semaines, un truc comme ça. Pour nous, là, on est en vacances. Il y a des profs qui sont encore absents, qui étaient encore absents la semaine dernière. Enfin bref, l'année, on avait vraiment l'impression d'être finie parce qu'on a passé le bac, on a demandé nos écoles. Donc c'est vrai que c'est assez bizarre. Et c'est, je pense qu'on est tous partis pour avoir une grosse flemme. Je suis désolé, j'ai pas été assidu pour ce mois de mai. En plus, tu nous l'avais dit, j'ai pas fait d'effort. Je suis désolé, c'était un mois qui était complet, le mois de mai. Je pense que le mois de mai qui s'achève, je me dis enfin. Ouais, ce qui s'est passé ce mois de mai, je crois que ce qui m'a le plus touché, c'est la position de Laurent Wauquiez sur le monde de la culture en Auvergne-Rhône-Alpes. Notamment avec le festival du court-métrage de Clermont.
18: L'édito politique, Yael Gauze.
20: Oui, Nicolas, deux tribunes font du bruit depuis quelques jours. L'une dans Télérama, signée par 200 élus, l'autre dans Le Monde, pour dénoncer les coupes de la région Auvergne-Rhône-Alpes. C'était 4 millions d'euros de moins l'an dernier, et c'est encore une baisse de subvention d'un million qui a été décidée vendredi par Laurent Wauquiez et sa majorité. Les vivres sont coupés pour le théâtre Nouvelle Génération à Lyon, 60% en moins pour le centre chorégraphique de Rieux-la-Pape, aide divisée par deux pour le festival du court-métrage de Clermont-Ferrand. On ne va pas tout lister ici. La région assume un rééquilibrage.
14: On a eu un grand débat hier soir à l'Assemblée Générale du Ciné-Club d'Ambert, parce que je suis adhérent et que voilà, et que du coup il y avait un officiel des alentours d'Ambert qui a défendu, pour clairement dire ça comme ça, Laurent Wauquiez et sa position. Avec des arguments parfois un peu contradictoires, mais bon, c'est peut-être pas l'objet, mais voilà, ça m'a beaucoup marqué, ça me fait peur aussi, et voilà. Niveau cours, gros relâchement, hein. Voilà, je pense qu'on pourra vraiment définir le mois de mai comme relâchement intense. Je crois que je n'ai jamais manqué autant de cours de ma vie en une année. C'est-à-dire que là, vraiment, je crois que vraiment, il y a des moments où je me suis dit, enfin voilà. Bref, il y a des moments où, en général, quand je loupais, entre guillemets, les cours, c'est pas que j'avais juste envie de sécher, parce que quand je pouvais, j'y allais quand même, mais c'est plus que il y avait des choses à faire et qu'il fallait que je les fasse et que les cours étaient vraiment pas nécessaires.
8: L'année suit son cours, le temps passe et c'est bientôt le mois de juin. Les dernières épreuves du bac approchent à grands pas, ainsi que les résultats de Parcoursup.
14: Demain, c'est Parcoursup. Voilà, j'ai bien choisi mon jour, parce que demain, c'est Parcoursup. Gros stress, hein, on va pas se mentir. Je suis en train de capter que Demain, tout se joue. Enfin, non. En fait, je crois que je me mets trop la pression et que tous les étudiants, enfin, tous les lycéens se mettent ou les étudiants qui se reconvertissent et les autres personnes qui vont sur Parcoursup alors qu'ils n'ont plus 20 ans, qui ne sont plus depuis quelques années déjà dans le système scolaire, j'ai envie de dire normal, entre guillemets, pas normal, mais basique. Enfin, comme on l'entend, le système scolaire, comme on l'entend aujourd'hui, c'est plus ce que je voudrais dire, parce que normal, enfin, voilà. Voilà, je pense que ce qui nous fout la pression, c'est qu'on se dit en fait tout va se jouer demain alors que ça va se jouer dans les mois qui suivent et surtout dans le mois de mai parce que je pense qu'à partir de juin, juillet, ça commence à devenir grave. Pour moi, c'est là où tout va se jouer dans le sens où ça sera les secondes phases d'admission, ça sera encore plus compliqué et ça sera le moment où en fait ça sera la dernière chance et on a très peu de chance d'avoir nos écoles qu'on veut. Si d'ici le mois de juillet, je pense, d'ici le mois de juillet, on n'a pas de retour, j'ai dit mai tout à l'heure, je crois, mais c'était juin. D'ici le mois de juillet, je pense que si on n'a pas de retour des écoles positives, en tout cas, je pense que c'est un peu trop tard. Enfin, dans ma tête, je le vois comme ça.
0: Pour Parcoursup, je vais m'en mettre à pleurer. Je ne suis pas acceptée dans l'école que je voulais absolument y aller, clairement. Mais je suis acceptée en fac de psycho. C'est plutôt comme... Bah, clairement, c'est pas la fac non plus que je voulais aller le plus, mais pour l'instant, j'ai pas rien, je suis quand même acceptée en fac. Et sinon, je suis sur liste d'attente sur tout le reste, sur les facs de psycho à Lyon, Grenoble, sur les écoles d'ergothérapie à Grenoble, Lyon, Limoges, Bordeaux. Donc Bordeaux, je suis plus sur les attentes, je suis pas loin. Et si j'ai pas mal... Et puis voilà, donc un peu déçu, mais enfin, je perds pas espoir après. C'est dire que, enfin, faut... que ben, enfin, ça commence là et que ben, je pouvais. Enfin, bref, j'arrive plus à parler. Ben, voilà.
8: Mais rassurez-vous, l'avenir réserve de bonnes surprises à Leïla puisqu'elle sera finalement acceptée en ergothérapie à Lyon.
21: Coucou. Oui, j'ai eu mes résultats et du coup, j'ai eu ce que je voulais. C'est-à-dire la faculté de droit de Clermont. Et aussi, j'ai eu mes 5 vœux. Et les autres 5 sont en attente encore. Clermont me va. Du coup, je pense que je vais garder Clermont-Ferrand. Après, j'ai pas eu de résultat pour le droit encore à Lyon ni à Marseille. Mais je pense que clairement ça me va bien et je préfère de rester au moins la première année à Clermont. Après, on va voir si je reste ou si je change d'école, si je me réoriente vers les langues ou si je continue le droit.
14: Hello! Je vous envoie ce message un peu tard, mais je viens de rentrer de la... répétition, du spectacle, je suis pris dans mes écoles Parcoursup, je suis pris partout. J'ai pas regardé les BTS, je t'avoue, j'ai vu que mon école je l'avais, j'ai pleuré, j'ai sauté un bras à tout le monde et j'étais trop content. Et là je suis heureux et ça enlève un poids énorme.
22: Ça y est, ça gamberge, ça rature, ça griffonne. Les quelques 530 000 lycéens des bacs généraux et technologiques ont eu leur sujet de philosophie. Ils sont en plein dedans.
21: J'espérais tomber sur le bonheur parce que c'est le sujet que j'ai choisi, enfin, que j'ai mieux révisé, peut-être, on peut dire ça. Et. Sur lequel on a passé beaucoup de temps pendant les cours. Au début de l'année, on a commencé par le bonheur, il me semble, si je me rappelle bien. En tout cas, on l'a fait au début de l'année et c'est celui qui que je connaissais le mieux, je pense, et où je connaissais plus de références. Et du coup, dès que j'ai vu qu'il y avait le bonheur, j'ai directement, sans réfléchir, à commencer de... travail sur le bonheur. Le deuxième sujet, il était plus sur la justice. Mais du coup, la justice, on l'avait pas trop... je l'avais pas trop révisé. Je l'ai révisé juste avant l'examen. Parce qu'en cours, on l'avait pas beaucoup vu. Et on avait plus vu le bonheur. Du coup, j'avais des références. J'ai parlé de Épicure, de Épictète, des Stoïciens. Et en troisième partie, j'ai parlé de Schopenhauer. Du coup, je ne sais pas si ça va être hors sujet ou pas. Et ça dépend aussi du correcteur. Ça dépend beaucoup de correcteurs sur qui on tombe, s'il note bien ou pas, s'il est gentil ou pas. Parce que des fois, on peut avoir des bonnes notes tout au long de l'année et ne pas avoir une bonne note à l'examen. Pour moi, j'espère que ça va être le contraire. Parce que j'avais toute l'année des mauvaises notes en philo. Et que là... je vais avoir plus que la moyenne, j'espère. J'espère avoir un... Enfin, non, je vais pas dire de notes, mais on espère toujours avoir une bonne note.
8: Quand j'entends Victoria me parler de son bac de philo, je repense au mien que j'ai passé il y a 10 ans. Je me demande quel était mon sujet. Je pense que ça avait aussi un rapport avec le bonheur.
2: Sujet bac L de philosophie 2014. Sujet 1, les œuvres d'art éduquent-elles notre perception ? Bon, j'ai pas pris ça, je pense. Sujet 2, doit-on tout faire pour être heureux ? Ben voilà, c'était ça. Doit-on tout faire pour être heureux ? Bon, finalement, ça change pas beaucoup les sujets de bac de philo. Hein.
14: Donc, le mois de juin, ça s'est résumé par le bac. Le bac de philosophie auquel je m'étais si bien préparé. Enfin, j'étais trop chaud, je me suis dit c'est bon, j'ai eu 18 toute l'année, le bac je l'aurai, tout ça, tout ça. J'ai eu 14. 11, pardon. 11 en philo. Autant dire que j'avais vraiment le seum. Mais bon, c'est pas très grave, ça s'est bien passé quand même. Je suis quand même content de ma copie en soi. Ensuite, il y a eu le grand oral. Le grand oral, c'était sympathique aussi. Voilà, j'ai eu 14. J'étais un peu déçu, mais bon, c'est passé quand même.
21: J'ai eu mon bac. Je suis vraiment émue. Je savais pas, je pensais pas que j'allais l'avoir. Enfin, j'étais pas sûre. Je savais que j'étais à la limite de ne pas l'avoir. Mais je l'ai eu. C'est bien. J'ai eu 10,6 au bac. Quand j'ai ouvert le site Cyclades, j'ai vu les notes, j'ai vu un 13 en philo, je ne croyais pas, parce que toute l'année, j'avais eu des 6 en philo, et là, au bac, j'ai eu 13 en philo. J'étais vraiment surprise, je suis surprise, et mon prof de philo, je pense qu'il va être aussi surpris que moi.
3: Salut. Salut. Ça va ? Félicitations.
4: C'est pas possible, je savais direct que je t'ai eu. Elle l'aura le bac.
23: Du coup, hier, j'ai eu mes résultats et j'ai eu 4 mentions assez bien. Donc, c'est-à-dire que j'ai eu environ une moyenne de 12,66. Ça va. J'étais un peu déçue de ma note de philo. Mais on m'a dit qu'il y avait. Enfin, que le prof de philo m'a dit que ceux qui. Ben, lors du contrôle, tout le monde s'est fait saquer un peu. C'est pas... Bref. C'est un peu bref. Et à l'oral, j'ai eu 14, donc ça va.
8: Ça y est, c'est la fin de l'année, la fin du lycée, la fin des cours, et pour Maxence, Layla et Victoria, c'est aussi la fin de tout un tas d'activités qu'ils font en dehors du lycée.
24: C'est un peu dur aussi, enfin, mentalement, parce qu'on se dit c'est bientôt la fin, avant l'université et le lycée. Du coup, on va partir de là et plus voir aller dans nos assos. Enfin, surtout, moi, j'ai fait dans mon association de danse. J'ai de la danse depuis mes 3 ans. Et du coup, je connais super bien ma prof. Même si elle me crie beaucoup dessus, etc., je tiens à elle. Et j'ai des camarades danseuses que je connais depuis, du coup, je suis toute petite. Et ça me fait un truc quand même de plus danser avec elle et plus les voir. Il faut bien que ça se fasse et même la radio ça va super, ça va me manquer aussi un peu. Enfin, j'espère que sûrement je repasserai 2-3 fois, mais c'est aussi une expérience qui était super inattendue du coup cette année et incroyable parce que ils nous ont accueillis et ils nous ont permis aussi de pouvoir faire plein de choses, ils nous ont appris à faire de nouvelles choses, ils nous ont permis aussi d'améliorer notre expression. À l'école, mes profs m'ont fait remarquer que je parlais beaucoup mieux.
8: pour Maxence, c'est aussi le moment de boucler son premier court-métrage.
14: J'avance vachement sur mon court-métrage que je fais. C'est un court-métrage indépendant, pour l'instant, qui a un budget actuellement de 405, c'est pas mal. C'est peu, mais ça... Enfin, voilà, je sais pas trop encore comment me positionner là-dessus, parce que pour l'instant, c'est que ce qu'on a. Et on verra enfin ce qu'on reçoit. Et j'espère recevoir un petit peu plus parce que j'attends beaucoup de partenaires en fait qui ne me répondent pas depuis janvier. Et ça commence un peu à m'énerver parce que enfin, je sais pas, quand on fait des demandes en janvier et qu'on les a en juillet, je trouve ça un peu. Voilà. Bref. Et donc ça avance. J'ai une équipe qui me suit à fond. Un gros espoir pour pouvoir le proposer au Festival du court-métrage de Clermont, des plans pour pouvoir le diffuser au cinéma La Façade l'année prochaine dans une sorte d'avant-première, enfin, j'ai envie de dire. Moi, j'ai plein de projets par rapport à ce film, j'ai beaucoup d'espoir. Peut-être que c'est inutile et peut-être que c'est un peu ridicule, mais je me dis, au pire, qu'est-ce qu'on perd ? En ce début de mois de juillet, il y a eu le tournage. Ça s'est bien passé, c'était un peu catastrophique en même temps, chaotique plutôt que catastrophique, mais c'était bien amusant. Là, on commence le montage et tout, et normalement, ça ne devrait pas nous prendre plus d'une semaine, donc à voir comment ça se passe. En tout cas, j'ai hâte que ça finisse, que ça sorte, même si je vous avoue qu'au niveau de l'avenir, c'est assez incertain. Vu ce qui se passe en ce moment, on se dit, est-ce qu'on va pas rentrer en guerre civile ? Enfin, non, peut-être pas. Je suis peut-être un peu du complot. Non, mais je veux plus te dire, plutôt s'attendre à une révolution. Est-ce que je suis contre ? Non. Est-ce que ça me fait un peu peur ? Peut-être. Qu'est-ce qu'on sera l'année prochaine ? Est-ce que vraiment on va pouvoir... Enfin, bref, si, on va pouvoir aller à l'école, mais est-ce que ça va être pour longtemps ? Qu'est-ce qui va se passer ? Nanana. En plus, il y a l'urgence climatique. Nanana. C'est un peu la panique. Mais bon, en attendant, on a Agathe qui écoute tous nos petits problèmes dans nos petits vocaux de WhatsApp tous les mois. Donc ça nous rassure.
5: Comment s'est passé mon été ? J'ai fait beaucoup de choses. Par exemple, j'étais partie à 7 juste avant les résultats du bac. J'étais revenue la veille et j'étais un petit peu stressée, mais pas trop, comme j'étais un petit peu en vacances, on peut dire. Je pensais pas trop aux résultats, mais la veille des résultats, quand même, j'ai un petit peu stressé. Mais le jour des résultats, j'étais très émue, donc je m'attendais pas que j'ai mon bac. Enfin, si, mais je pensais plutôt que j'allais aller au rattrapage. Donc, c'était une chose que j'ai faite. Après, j'ai été aussi faire... 2 semaines chez les Éclaireurs de France, EDF. J'étais partie en tant qu'animatrice. Et voilà, j'ai passé 2 semaines, j'ai travaillé là-bas. Et puis, le gros voyage que j'ai eu cet été, c'était de partir en nord de la France. Et on a mis 10 heures... pour y aller. On a fait 10 heures de route, quoi, en gros. Puis on est passé à Paris. On a un petit peu visité Paris aussi. Et dans le nord de la France, pour la première fois, on a vu l'océan avec ma famille. Voilà.
7: Vous avez mangé des jus ?
9: Ouais, en fait, c'est une vraie auvergnate, quoi. Pas de fruits de mer.
5: Fromage. J'ai vu pour la première fois de ma vie la marée. L'eau qui part et qui revient. Je sais pas si à la mer, il y a des...
1: les marées. Non, je pense pas, c'est qu'à l'océan, non. Parce qu'en Géorgie, c'est la mer Noire. Du coup, j'en ai jamais vu. Mais je préfère quand même la mer Méditerranée. À 7, c'était très bien. Parce que quand on est parti à l'océan, c'était... Tu rentres dans l'eau, il faut que tu ailles très loin pour que ça soit profond.
23: Par rapport à mes vacances, elles sont passées super vite, mais c'est incroyable. Au mois de juillet, il y a eu... on n'a pas le temps de soigner, il y a tout le monde qui fête ses 18 ans, on est invité, enfin, on était invité partout. Et ici, j'ai vu mes grands-parents du Maroc. C'était bien de les voir parce que je les vois pas souvent, même si on a du mal à communiquer parce que du coup, ils parlent pas trop français. Je trouve ça un peu, bien. Et un peu dommage aussi parce que j'ai pas eu le temps non plus d'apprendre l'arabe. Après, j'en veux pas mon père non plus parce qu'ils travaillent beaucoup. Mais je me suis rendu compte que je sais que maintenant c'est mort. Moi j'apprends plus trop le langage. Enfin, c'est dommage parce que tout le monde dit tu connais pas de mots, nan. Bah oui, bah écoutez, c'est comme ça. Après je m'entends quand même bien avec eux. Je fais les

0: On se prépare en plus, comme on est 5 à la maison. Enfin, ça aussi, c'est un peu embêtant parce que, enfin, on se sent un peu mal, entre guillemets, parce qu'on se dit on va dépenser énormément d'argent et c'est pas notre argent, c'est à nos parents, même s'ils nous ont voulu et tout. C'est pas pareil que si enfin, je gagnais de l'argent et que je payais tout et que enfin, du coup ça ferait une charge en moins pour mes parents. Et ben là non.
1: Donc oui, j'ai travaillé 2 semaines en juillet, 2 semaines en août à Super U. C'était plutôt sympa. En vrai, ça fait 3 ans que... Enfin, c'est ma 3e année où je travaille l'été, donc voilà. Je préfère largement ça à l'usine. J'avoue que le travail en usine, c'est pas tip-top, quoi. Et entre-temps, j'ai eu 2 semaines de camp scout. Donc là, je commence mes vacances pendant 3 semaines. Et donc, je me prépare petit à petit à partir à Paris. Je vais chercher mes clés la semaine prochaine. C'est un peu stressant. Non, moi, je ne suis pas trop stressé. Je crois que mes parents sont plus stressés que moi par rapport à la rentrée parce que je pars loin. Moi, je t'avoue que partir à Paris, ça me fait pas si peur que ça. Ça va. En vrai, je pars plutôt serein.
2: Évidemment, tout ça me ramène 10 ans en arrière. Pour ma part, les études supérieures m'ont emmenée à Strasbourg, en Alsace. Ça m'a rapprochée de l'Allemagne, et c'est exactement ce que je voulais. Je m'y voyais déjà de l'autre côté du Rhin. J'avais l'impression que ma vie y était toute tracée. Bon, finalement, j'ai fini par suivre mes parents au fin fond de l'Auvergne, et sans ça, je n'aurais jamais rencontré Leïla, Maxence et Victoria. Comme on dit, il n'y a que les cons qui changent pas d'avis.
3: Ma rentrée s'est clairement mal passée parce que le premier jour de la fac, ils nous, enfin, on avait eu la réunion. C'était le 31 août, je me rappelle. Et les professeurs, les enseignants-chercheurs, ils étaient venus avec leur uniforme qui nous avait un petit peu surpris. On pensait que tous les professeurs allaient faire leurs cours avec leur uniforme qu'ils portaient le premier jour de la pré-rentrée. Ils nous ont un petit peu fait peur. Je pense que c'était leur but de faire peur aux étudiants. J'avoue que j'ai eu un petit peu peur. Je ne savais pas si j'allais réussir mes études, si j'allais réussir à prendre des notes, parce que tout ce qu'on nous avait dit avant d'entrer à la fac, c'est qu'il faut savoir bien prendre les notes, il faut savoir écouter, comprendre ce qu'on nous dit, mais en réalité, ce n'est pas aussi catastrophique et difficile que ça. Et aussi, ce qui nous a angoissés presque tous, je pense, ou tous, à la fac, c'est que à un moment ils nous disent regardez à droite, regardez à gauche. Une personne sur trois va passer en deuxième année. Et ça, on dirait des Hunger Games.
1: Coucou Agathe, j'espère que tu vas bien, que tout le monde va bien. Je te fais ce premier vocal juste pour déjà prendre des nouvelles parce que ça fait un moment qu'on s'est pas vu et tout, du coup je voulais prendre des petites nouvelles, savoir comment allait la radio, savoir comment vous alliez et tout, donc voilà.
2: Aïe, je pensais réussir à ne pas présenter cette quatrième voix qui est la mienne, mais finalement, Maxence vient de le faire. Bon, je crois que je vous dois une explication. Avec Leïla, Maxence et Victoria, on s'est rencontrés dans une radio associative à Ambert. Et c'est là qu'on est devenus copains et que j'ai eu envie de raconter leur histoire.
0: Du coup, on a essayé de faire l'habitation. Le truc chez l'habitant, là. Bref, chez l'habitant. Et pour trouver à Lyon, le seul moyen de trouver quelque chose, c'est avec le bouche à bouche. L'oreille. Le bouche à oreille. Waouh. Je sais plus ce que je dis. Le bouche à oreille. Et du coup, ma mère connaît quelqu'un qui habite à Lyon. Et cette dame a une voisine qui a accepté. Qui fait justement, qui accueille les étudiants. Et du coup, elle lui a demandé, je l'ai rencontrée, elle est super contente. Et du coup, il reste plus qu'à signer. J'aurais aimé faire des colocations, mais le problème, c'est que je connais personne.
1: Donc moi je suis arrivé, enfin j'ai fait plusieurs week-ends sur Saint-Denis du coup, parce que je suis sur Saint-Denis, enfin je suis à Stains, enfin ma résidence est à Stains, mais en vrai c'est le quartier de Stains, enfin l'endroit de Stains qui est juste entre deux passerelles de Saint-Denis on va dire, donc en vrai, enfin moi c'est plus Saint-Denis. Et donc moi

0: Je suis à la fac de Paris 8 à Saint-Denis. Voilà, et c'est assez cool. D'ailleurs, il y a un truc assez fou, enfin, que je trouve assez fou à Saint-Denis. Enfin, c'est pas à Saint-Denis, mais enfin, si, en fait, c'est à Saint-Denis. Enfin, en fait, c'est dans le fait de changer de ville surtout. À Ambert, enfin, je suis habitué du coup à une petite ville toute petite. Enfin, on traverse Ambert en même pas 1 heure, je trouve. Et enfin, le centre-ville, enfin, même du lycée jusqu'à Carrefour, il y a même pas 1 heure. Et c'est assez cool. Et là, vraiment, en 1 heure, je fais la basilique, l'université. Enfin, bon, je fais une demi-heure du coup. Mais ouais, c'est assez impressionnant. La hauteur aussi, parce qu'on a pas mal de bâtiments là. Et c'est assez impressionnant. Et aussi l'état, enfin, à certains endroits, c'est vraiment un peu insalubre quand même. Ou même sans parler d'insalubre, c'est vraiment différent de ce qu'on pourrait voir dans nos petites campagnes isolées, on va dire. Moi j'adore, je me balade un peu de temps en temps, je visite parce que je n'ai pas encore repris les cours. J'ai expérimenté aussi le cinéma de Saint-Denis. D'ailleurs, petite anecdote pour ceux qui vivent pas trop en région parisienne. Si vous allez dans les grandes chaînes, c'est plus cher que dans les cinémas indépendants. Et ensuite, en ce qui concerne la fac, c'est assez dépaysant aussi, c'est assez impressionnant parce que vraiment la fac, elle fait la taille, je pense, elle est même plus grande que Jardin Lecoq à Clermont, donc c'est incroyable. Il y a, je sais pas, je saurais pas dire le nombre d'étudiants parce que je le sais plus, mais c'est énorme. Il y a pratiquement toutes les études là-bas. Enfin, j'ai fait beaucoup de vocaux. Il y a beaucoup de choses que j'aimerais dire, mais je me retiens un peu parce que c'est inutile et parce que, enfin, c'est pas inutile, mais parce qu'il y a beaucoup, beaucoup trop de choses à dire sur ce changement.
1: La cohabitation se fait plutôt bien. Moi, j'aime bien. Car enfin, je suis pas toute seule. Et en plus, on s'entend super bien. Du coup, ben, je passe plutôt de bons moments à Lyon. C'est rassurant. Si déjà, si j'ai un problème ou quoi que ce soit, je peux compter sur eux. Et des fois, on mange ensemble, etc. On passe des moments ensemble. Et je trouve ça plutôt cool. Sinon, les cours sont assez compliqués parce qu'on nous demande d'avoir de nombreuses connaissances sur plein de domaines parce que le métier il est polyvalent. Du coup, il faut qu'on sache faire un peu le métier d'autres professionnels parce que s'il nous manque des données, on ne peut pas intervenir. Donc, on nous apprend des trucs sur la psychologie alors qu'on ne fait pas faire psychologue. On nous apprend sur de la rhumatologie alors qu'on ne va pas faire rhumatologue. Enfin bref. J'ai oublié un truc par rapport à l'ergo. C'est que c'est une licence du coup de 3 ans. Et après, j'aimerais faire un stage. Du coup, de 2 ans. Un master sur le handicap. Comme ça, je pourrais me spécialiser et être plus compétente dans mon métier.
0: Beaucoup de gens disent que quand on part dans la ville, ou bah particulièrement à Saint-Denis quand même, en fait on va se faire taper. Moi j'ai un ami qui a des parents CRS, et le premier truc qu'il m'a dit aussi, oulala, Saint-Denis ça craint, qu'est-ce que tu vas faire là-bas? Et en fait, moi j'ai vraiment pas l'impression que ça craigne autant. Enfin, il y a des endroits où ça craint, mais c'est la ville. Après, je pense que j'ai aussi la chance d'être un homme. Je pense qu'une femme ça serait totalement différent, sans parler de se faire frapper. Bah, malheureusement, et c'est triste à dire, mais aujourd'hui, les femmes en France, malgré tout, elles ont plus de chances de se faire agresser qu'un homme en plein milieu de la ville. En gros, juste dire qu'on dramatise beaucoup, la télé dramatise beaucoup, les politiques aussi, où ils disent ouais, enfin voilà, la France n'appartient plus à la France, des trucs comme ça, ou. Enfin bref, des trucs comme ça, et en fait, juste ça me saoule parce que, en fait, quand on y va, on se rend compte rapidement que c'est pas du tout ça et qu'en fait, c'est juste biaisé. Tout ça pour dire que ça n'a pas de sens de dire qu'on va se faire frapper parce qu'on est à Saint-Denis, parce que c'est des quartiers chauds. Enfin, non, pas spécialement en fait.

0: des éclairs.
1: Ça y est, on est en 2024 et je n'arrive toujours pas à conclure ce podcast. Je pense que je suis un peu triste de la fin de cette correspondance sonore. Et puis, comment conclure alors que c'est le début d'une nouvelle vie pour Maxence, Layla et Victoria? Alors pour me sortir de tous ces tracas de conclusion, j'ai repensé à des enregistrements que j'avais faits quand j'avais leur âge à peu près. Un peu comme eux, je m'enregistrais. Sauf que c'était pas des vocaux sur un téléphone, c'était des enregistrements que je faisais à moi-même sur un tout petit enregistreur qui ressemblait un peu à un jouet pour enfants. Et je me suis dit que si je les retrouvais, ça pourrait permettre de finir cette histoire avec ma voix, mais ma voix d'avant. Une manière de boucler la boucle, finalement. Donc je me suis mise à fouiller dans mes affaires, mes tiroirs, mes fichiers, et j'ai fini par retrouver quelques sons.
2: Donc voilà, là je repasse par Strasbourg, avant de partir pour Berlin puis Dresde. J'ai laissé pas mal de bordel ici, du coup je repasse pour ranger et trier. Et c'est assez étrange, il n'y a personne dans l'appartement. Dans ce qui était ma chambre, il y a les affaires de Baptiste, entassées un peu partout. Il y a beaucoup de PQ dans les toilettes. Ça change de d'habitude. Et puis la cuisine, oh, elle est super lumineuse là, c'est incroyable. Et puis... j'ai l'impression qu'il y a encore plus de bouffe et plus de bordel. Il y a je sais pas combien de pots de confiture maison. Des bocaux en tout genre. Oh, le nombre de gobelets en plastique. Ça, c'est bien la preuve qu'on...

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4: Je suis Margot. J'habite en milieu rural, dans la vallée de l'Allier. Et depuis plusieurs années, j'ai pour projet d'accueillir un jeune placé chez moi, sur des temps de répit. Cette forme d'accueil alternative, qui est à la marge par rapport à toutes les autres solutions de placement qui existent, vient d'un désir de proposer autre chose, un à côté du quotidien vécu par les enfants placés. Un jeune placé, c'est un enfant qui, pour différentes raisons, ne peut plus vivre temporairement ou durablement dans son milieu familial. Il ou elle est alors confié soit à un foyer, dans la majeure partie du temps il s'agit de maisons d'enfants à caractère social, soit à une famille d'accueil, ou enfin à d'autres structures d'accueil qui sont plus minoritaires. En France, c'est l'aide sociale à l'enfance, ou ASE, qui est en charge de protéger les enfants ou les adolescents-adolescentes lorsque leur santé, leur sécurité, leur éducation ou leur développement sont en danger ou risquent de l'être. C'est un service public, départemental, dont les mesures de placement concernaient 225 000 personnes en 2025. Ce podcast ne cherche pas à opposer des alternatives à l'aide sociale à l'enfance. Les lieux et les personnes que je vais rencontrer font d'ailleurs souvent partie de ce même écosystème de protection. C'est un podcast qui parle de mon cheminement personnel pour construire un type d'accueil à la maison. Avec une question qui m'intéresse particulièrement, quelles conditions permettent de prendre soin autrement de ses enfants? Bienvenue dans le premier épisode du podcast « Moi, future accueillante », enquête personnelle et rurale d'un accueil social en devenir. J'ai d'abord voulu rencontrer un lieu de vie et d'accueil. Je me suis intéressée aux LVA parce que ce sont des structures de petite taille et que je sais qu'elles offrent un cadre de vie se rapprochant d'un environnement familial. Cette particularité, je suppose, permet un accompagnement des enfants plus individualisé. Le lieu de vie et d'accueil que j'ai rencontré s'appelle Lisière. Il se trouve au nord de l'Auvergne, dans l'Allier, dans le bourg de La Palisse, une commune d'un peu plus de 3000 habitants, située entre les plaines de la Sologne bourbonnaise et les hautes terres de la montagne bourbonnaise. Lisière est un jeune lieu de vie et d'accueil, qui dispose d'une autorisation pour l'accueil de 5 enfants confiés à l'aide sociale à l'enfance depuis août 2024.
5: Eh bien, bienvenue Margot, voici le lieu de vie d'accueil Lisière dans notre grande maison. Je t'en prie pour la suite de la visite dehors. Quand on est arrivé au lieu de vie, il n'y avait pas de potager, et du coup comme tu peux voir on s'est fait un humble potager qui est quand même assez grand. Donc c'est plutôt chouette pour les enfants de pouvoir venir fouiller un petit peu, notamment quand on récolte, c'est le moment qu'ils préfèrent. Mais du coup, au rez-de-chaussée ici, c'est plutôt les espaces privatifs des adultes. Il y a d'un côté mon appartement et de l'autre côté, c'est le studio de l'Allier et Maëlle, avec la chambre de Lison, qui est leur fille et qui vit pour le coup ici, parce qu'elle est encore au lycée. Voilà. Je te laisse me suivre et monter ces longues marches et interminables marches de cette maison. Donc là, on arrive sur l'espace commun. Donc en face, on a, on va dire, salon pour les adultes et salle de jeu pour les enfants. Donc voilà, où les enfants passent la plupart de leur temps. C'est la cuisine. endroit où on passe aussi pas mal de temps. Avec la grande table, parce que des fois, effectivement, on peut être 10 autour de la table, voire plus. Donc c'est pas mal d'avoir une grande table.
4: Est-ce que tu peux te présenter et expliquer un peu ton rôle dans le lieu de vie et d'accueil?
5: Du coup, je m'appelle Élie Gouin-Antoine, j'ai 23 ans, je suis actuellement permanent responsable du lieu de vie et d'accueil Lisière. Je suis arrivé il y a un peu plus d'un an, donc je ne suis pas fondateur, mais je fais partie des premiers à être arrivé. Et du coup, à la suite d'un CDD de 6 mois, j'ai signé un CDI. Et j'ai donné mon accord et motivé mon choix de devenir permanent responsable qui donne un statut de cadre aujourd'hui dans la structure.
0: Donc le LV Alizière, il accueille des enfants de 2 à 10 ans. C'est une volonté d'accueillir des plus jeunes enfants, on va dire, que ce qu'accueillent les autres lieux de vie. C'est beaucoup des adolescents. Après, ça, c'est pas parce qu'on a un âge d'accueil de 2 à 10 ans qu'on reste à ça. Par exemple, aujourd'hui, on a un jeune qui a 12 ans, donc qui pourrait très bien rester jusqu'à 18 ou 21 ans. Donc actuellement, on a 4 enfants. On a l'autorisation pour 5 enfants avec une chambre fratrie. C'est un choix pour l'instant d'avoir 4 enfants pour garder une place disponible. C'est un projet qui a été imaginé par Eulalie et Maël, qui sont les fondateurs. C'est né d'une volonté commune de pouvoir ouvrir un lieu pour des enfants. Enfin, pour que ça puisse être accepté, qu'ils puissent accueillir des enfants concrètement, ils ont dû, l'IML, écrire un projet qui était du coup plutôt imaginaire, qu'ils ont pu déposer au département pour avoir cette autorisation d'ouvrir et d'accueillir des enfants et d'en avoir la responsabilité, ce qui n'est pas

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Île-Mauricien, victime d'une publicité qui, en Île-Maurice, disait qu'il y a beaucoup de travail en France. On est venu en France. Au lieu de trouver ce travail, c'est plutôt des flics qu'on a trouvés.

0: Sraft, il y a un endroit là-bas, vous voulez pas on s'installe là-bas?
1: Oui, super.
2: Eh, pourquoi pas, j'ai où?
0: Venez, on passe la nuit là-bas.
3: Ouais, il est bon ce campement en plus. Ouais, venez là, c'est un bon endroit.
1: Ramenez les sacs à dos.
2: Ah, les petits, vous voulez jouer au foot? Allez-y, pas très loin là. Ouais, juste là.
1: Restez à côté du campement. Allez, pas dans la forêt.
2: Bon, allez, jouez bien.
0: On va jouer au foot.

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2: ماري ضربت الكره
1: اسمح لي
2: تفوش كريز بيردو لا بول شتخول سم
3: ايوا شتلافي دي
2: J'ai trop cru que c'était Ronaldo, j'ai tiré, elle est partie.
3: Et ouais, mais la balle là, putain, j'ai pas envie d'y aller. Hein.
2: En plus, j'ai vu, elle est partie loin, viens avec moi, s'il te plaît.
3: On va essayer. Hein.
2: Merci, je t'aime.
3: Vas-y, viens.
2: Comme je crie, l'ambiance, elle est lourde.
1: Elle est où la balle?
2: Elle est là-bas.
3: Putain, ça s'enfonce assez loin le capa là.
2: Plus on y va, plus il fait noir.
3: Ouais. Putain. On va s'arrêter, on va essayer de... On revient tout à l'heure, non?
2: On a déjà avancé.
3: Bon, t'as fini, hein, allez.
2: C'est que là, je tremble, j'ai la chair de poule.
3: Voici.
2: Ouais, mon frère. La forêt, l'ambiance, me rappelle trop une histoire.
3: C'est quoi? Quelle histoire?
2: C'est l'histoire dont celle qu'il faut pas prononcer le nom.
3: Ben, je connais pas. Vas-y, dis-moi, s'il te plaît.
2: L'histoire, en fait, c'est une histoire d'une femme dont la beauté était sans pareil. Elle était tellement belle que tous les hommes la voulaient. Elle avait un mari pieux. Elle était pieuse.
3: Elle ressemble à quoi, celle-là?
2: Elle est magnifique. Elle est vêtue d'un voile. Elle avait un corps sans pareil. Elle aimait son mari de tout son cœur, comme je l'ai dit. Mais à un moment, lors de la guerre Maroc-Portugal, son mari et le reste de sa famille furent tués. Par du coup des envahisseurs portugais. Elle était tellement triste qu'elle s'isole. Pendant quelques jours, elle parle pas, elle mange pas, elle s'isole. Elle tombe en dépression, quoi. Et Mskina, elle meurt de chagrin. Quelques années plus tard, elle réapparaît.
3: Ah, mais si, je vois c'est qui. Je sais pas l'histoire de... Ah, je suis des chats,
2: là. Ah, mais t'es malade, faut pas dire son nom. J'ai trop peur, là.
3: Ah oui, c'est vrai, excuse-moi.
2: Dans les forêts comme celle-ci, on ressent l'apparence, la présence d'une femme avec des sabots de chèvre, ressemblant à Aïcha Kandisha. On ne sait pas vraiment aujourd'hui si c'est vraiment elle, mais ses yeux rouges qui envoûtent les personnes proches d'elle, son aura, une aura apparemment effrayante, qui à la fois attire les personnes vers elle, mais les effraie. Aïcha, maintenant, elle a l'habitude de traîner dans les forêts, proches des rivières. Elle a l'habitude d'envoûter les personnes qui viennent, les tuer. Tuer homme ou enfant, n'importe qui, dans la nuit. Ah, il y a quelque chose, il y a quelque chose, il y a quelque chose.
0: C'est terminé.
3: Ah oui, ah ah.

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2: Aujourd'hui, on vous parle de la place des femmes dans l'espace public. Parce qu'être femme ne veut pas dire raser les murs.
3: Demain, a priori, j'irai dehors. Dehors, c'est pas l'endroit que je préfère. C'est plutôt un milieu hostile. Ça fait 6 mois que je suis pas sortie de chez moi. Je me fais livrer mes repas, mes courses, je télétravaille. Même mon dealer monte au 5e étage pour livrer la cam.
4: Demain, comme tous les autres jours, j'irai dehors. Dehors, c'est mon monde. Je veux pas rester chez moi comme l'ont fait ma mère, ses sœurs, mes sœurs d'ailleurs. Je connais mon quartier comme ma poche. Rien ne m'empêche de le parcourir de nuit comme de jour.
3: Au départ, j'invitais encore les copines à la maison. C'était pas plus mal de recevoir au calme. On était bien, entre nous. J'ai rien vu venir. Ça s'est dégradé hyper vite. Aujourd'hui, les seules personnes avec qui je parle sont les livreurs. De toute façon, mes copines ne m'invitent plus. Je les comprends, hein, à force d'essuyer des refus. Même avec elles, c'était devenu étrange. Mes moments d'absence devenaient gênants. Franchement, je me sens ridicule.
4: Y a pas de raison que je me cache. J'ai ma place. Je vais pas rester dans l'invisible juste parce que c'est là qu'on m'attend. Je suis pas la seule dans ce cas-là, on est nombreuses. Comme une vague, on sort. On est là, sur les terrains de foot, au centre des places, dans les voitures, au milieu des routes, dans les cages d'escalier, devant les bâtiments. On est au centre des cours de récré, on occupe les stades, les fonds des bars, on joue au baby-foot, on le fait fort. Avant on se cachait, maintenant on est dehors.
3: C'est cette nuit-là, en rentrant de boîte. Ça a été ça, la bascule. Pourtant, j'avais que 5 minutes de marche, mais ça a suffi. En tout cas, ça lui a suffi pour me suivre jusqu'à chez moi. J'ai réussi à entrer dans l'immeuble parce que je prépare toujours mes clés, même à 4 grammes. Et ben c'est ça qui m'a sauvée. Mais à quel prix ?
4: Il y a des mecs à qui ça plaît pas, ça. Notre liberté, faire ce qu'on veut. L'autre soir, il y en a un qui m'a suivi, après qu'on soit allé faire la fête. Le pauvre, il a rien vu venir. C'est fini le temps où on était seuls, vulnérables dans la rue. J'ai pas eu besoin de crier. Il y a des meufs qui ont débarqué. J'ai cru qu'ils s'en remettraient jamais. Il y a pas à dire. La peur, elle a changé de camp pour de bon.
3: Demain, a priori, j'irai dehors. Mais ce soir, c'est sushi, pétard et au lit.
4: Demain, comme tous les autres jours, j'irai dehors.
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0: Bonjour à tous, bienvenue dans ce podcast sur les associations de votre territoire. Je suis aujourd'hui avec Monsieur Jean Piludu, président de l'association Rétrozon, et avec Monsieur Daniel Jomain, président créateur et le trésorier adjoint de cette même association. Bonjour messieurs.
1: Bonjour.
2: Bonjour.
0: Parlez-nous de votre association.
1: Mais notre association a été créée il y a 5 ans dans le but d'amuser le village au départ. Faire une activité en bas du village, puisque nous, à Ozon, il y a beaucoup d'activités, dont une principale qui était à l'époque, c'était la fête médiévale. Et nous, on a voulu faire une fête qui est plus axée sur les débuts du XXe siècle. Et le village du bas s'y prêtait. Donc nous avons fait cette première fête entre nous, entre habitants. Bien sûr, la population externe était invitée. Ça a été un succès. Et depuis, nous l'avons conduit depuis 5 ans. On a eu jusqu'à près de 4000 personnes en un dimanche, l'année même où TF1 nous a diffusé. Cette année-là, c'était exceptionnel. Mais bon, on a eu de la chance. Il faisait super beau temps. Parce que nous, le problème, c'est le temps. Cette fête, elle a lieu fin avril. Et s'il fait mauvais temps, c'est une catastrophe.
2: Oui, puis comme beaucoup de personnes se costument dans les années 50-60. Après, quand il y a du mauvais temps, c'est délicat. Ils sont légers, ils ont froid. Comme l'année dernière, il faisait pas chaud. Mais après, tout se passe bien.
1: Donc cette manifestation, elle réunit toutes les associations du village. C'est-à-dire que nous, on est en fait, on est 5 hein, dans l'association. Si les villageois et les associations du village ne nous aident pas, elle ne peut pas avoir lieu. Et il y a aussi des associations autour, puisqu'il y a le musée de la Virée d'Antan qui vient. On a eu le musée de l'Ande qui est venu. On fait participer les jeunes. Il y a un magasin de bonbons, c'est spécifique, c'est des bonbons de notre jeunesse. Daniel, il va nous en parler, puisque c'est son épouse qui s'en occupe.
2: Donc ma femme, elle tient un magasin de bonbons. Toutes les bonbons, il y a à peu près 25 sortes de bonbons d'antan, des années 50-60, et choses qu'on a du mal à trouver maintenant, mais qu'on arrive. Il y a encore deux fabricants en France qui font des bonbons anciens, et on les vend à entre 5 et 10 centimes, comme c'était du temps de notre jeunesse. Et l'année dernière, elle a vendu 1 600 € de bonbons entre 5 et 10 centimes.
0: Il y a donc beaucoup de gourmands qui viennent à Ozon.
1: Oui, c'est ça. Donc le programme de cette année on a changé un peu. Il y aura donc le samedi, il va y avoir un mariage rétro. Alors je peux pas vous en dire beaucoup plus parce que c'est en train de se construire. Mais bon, je pense que ça va être une surprise. Je fais confiance à l'équipe qui s'en occupe. Donc ce jour-là, il y aura bien sûr les tripes le matin. Il y aura ce fameux mariage. Il y aura le vin d'honneur de mariage et le vin d'honneur des invités, des financeurs, puisqu'on est aidé par la région, le département et la communauté de communes. On aura un petit bal qui clôturera le mariage le soir, qui se finira assez tôt, parce qu'il faut savoir que les bénévoles qui sont le samedi sont aussi le dimanche, et s'ils se couchent à point d'heure, et le lendemain, c'est compliqué. Le lendemain, il y aura un concours d'élégance qui permettra aux gens qui veulent participer de venir avec un véhicule et avec une tenue en adéquation avec le véhicule, et ce concours est ouvert à tous. On a limité à une vingtaine de personnes, je crois, et ça permettra de nous faire une animation supplémentaire musicale. La musique, bien sûr, il y en aura partout. Il y en aura la veille et le lendemain, il y a de la musique de rue. Il y aura les percussions, il y aura l'espérance ozonaise, il y aura les feux follets. Il y a un manège, les deux jours, il y aura un manège pour enfants entièrement gratuit pour les enfants, pris en charge par l'association. Donc voilà, c'est important parce que c'est tous les âges. En fait, on fait une fête rétro, mais on veut faire participer aussi les enfants. On a une école d'autrefois, qu'on ouvrira juste derrière les magasins de bonbons. On oublie les choses, mais bon, on va. Voilà.
0: Il ne faut pas tout dire de toute façon.
1: Ouais. Mais il y a de la surprise. Voilà, il y a toujours de la surprise de toute façon. Le musée de la Virée d'Antan nous emmène beaucoup de véhicules, mais aussi des associations. Il y en a une de l'Inde. Il y en a. Je sais pas encore toutes les associations de véhicules qui vont venir, mais il y en a beaucoup. On a notre musée de la Vespa. Non, c'est vraiment. Voilà, c'est une fête qui se veut chaleureuse, bénévole et gratuite. Je précise gratuite. Les seuls endroit payant, c'est les repas, parce que c'est les repas qui payent, qui fait que la fête est gratuite.
2: Donc le dimanche, il y a un repas de 12h à 14h qui sera servi sur la place, à la salle polyvalente, et après il y a le concours prestige. Alors pour le concours prestige, on a lancé des invitations, des demandes d'adhésion les gens pour avoir la marque du véhicule, la puissance, ce que c'est comme véhicule et comment ils seront costumés. Comme ça, on aura un classement et on pourra élire...
1: Le plus bel ensemble, voilà, nos véhicules, costumes. Il y aura l'élection Miss Pin-Up. Ah oui, parce qu'on a l'élection Miss Pin-Up, il ne faut pas l'oublier. Et là, cette année, je crois qu'on a dit qu'on l'ouvrait au couple.
2: On fera une élection d'un couple rétro et d'une Miss Rétrozon.
1: Voilà, c'est tous les ans, c'est un succès fou. Il y a beaucoup de monde à ce moment-là. Et puis après, bah, je pense qu'on va clôturer par un défilé, comme on fait tous les ans. Mais le défilé, au lieu d'aller dans Ozon, cette fois, il ira sur Chape. Ça changera, ça ira, ça fera profiter aux villageois du bas.
0: Bon, on vous souhaite d'avoir beau temps et surtout ce qu'on aimerait savoir, nous maintenant, c'est la date.
2: C'est le 26 et le 27 avril.
0: Alors on note
2: 2025.
0: Tous sur nos tablettes pour venir à Rétrozon ce week-end-là.
1: Merci.
0: Merci messieurs.
2: Merci à vous.

Bravo, Léron. C'était très beau.

0: Bravo à vous.
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2: Bonjour à tous, chers auditeurs d'Altistoria, et bienvenue dans une nouvelle émission qui, vous le savez, tente à chaque fois de décrypter un pan de l'histoire de Haute-Loire. Vous le savez, notre département a une histoire locale très riche, donc il est parfois difficile de choisir les sujets, mais celui d'aujourd'hui a été bien choisi, bien défini. Nous sommes avec Pierre Benoît. Bonjour Pierre.
3: Oui, bonjour.
2: Pierre, vous venez nous parler aujourd'hui des châteaux et des maisons fortes du Haut-Allier. Vous êtes né en 1947 dans une famille altiligérienne implantée entre Prades et Hautérac. Vous êtes revenu dans le village de vos ancêtres. Installé dans la maison familiale depuis 20 ans, vous reprenez au fil des jours 50 ans de recherche généalogique accumulée dans de nombreux classeurs. Vos premiers ouvrages concernent l'histoire locale, Prades, Saint-Julien-des-Chazes, les châteaux du Haut-Allier, la bête du Gévaudan, mais aussi l'histoire de la sorcellerie. Dernièrement, vous vous êtes penché sur les châteaux et maisons fortes de la vallée de l'Allier, de la Seuge et de la Dège. Tout d'abord, Pierre, pour qu'on contextualise le sujet pour nos auditeurs, qu'est-ce qu'on entend par zone géographique du Haut-Allier ?
3: Alors, zone géographique du Haut-Allier, il y a deux définitions. La première, c'est les gorges de l'Allier qui vont de Langeac à Langogne, ce dont on va parler. Et l'autre, c'est le Val d'Allier qui va de Langeac à Vieille-Brioude. C'est des définitions qui ont été faites par la directive des habitats faune et loire de la Haute-Loire, de l'Auvergne, et qui se situent sur une distance d'à peu près 50 km.
2: Alors, dans votre ouvrage, vous liez trois zones géographiques, trois sous-zones géographiques, la Dège, la Seuge, l'Allier. En quoi ces zones géographiques sont-elles liées ?
3: Ben, elles sont liées tout simplement parce que la Seuge et la Dège sont des affluents de l'Allier et que forcément tout ce qui drainait sur cette partie de l'Allier avait une influence sur les personnes qui y vivaient. Entre autres, les quatre abbayes qui se situaient entre Lavoutchillac, Chanteuge, Pébrac et Saint-Julien-des-Chazes avaient la nécessité d'avoir des châteaux qui les protégeaient. Et puis, en même temps, de protéger les habitants de ces villages qui servaient pratiquement tous les besoins du clergé et des seigneuries.
2: La différence entre un château et une maison forte, fondamentalement, c'est quoi ?
3: Alors, en deux mots simples, le château, c'est une fortification qui appartient à un seigneur, une grande famille comme les Rochebaron, les Douchanès, les Depères, enfin, etc. Les Montlaur aussi. Mais une maison forte, c'est plus un lieu qui est attribué en fief à un écuyer ou à un cadet de famille qui, dans ces cas-là, n'ont pas un haut rang dans la noblesse.
2: D'accord, donc c'est des différences de rang, de classe sociale.
3: Voilà, différences de classe sociale et en général attribuées en fief, c'est-à-dire c'est pas la pleine propriété de ceux qui y habitent. Quoi.
2: C'est des locataires en fait.
3: C'est des locataires quelque part.
2: Pour les châteaux, à partir de quand est-ce qu'ils apparaissent sur cette zone géographique et dans quel contexte ?
3: Ils apparaissent dans le contexte dont je viens de parler, c'est-à-dire la protection des abbayes, la protection des villages. Et puis en même temps, ils apparaissent à partir du 9e, 10e siècle. Entre le 9e et le 10e, ce que moi j'ai recherché, c'est surtout les châteaux pour lesquels il reste pratiquement plus de restes, presque plus rien, et qui ont fait l'histoire de la vallée, entre autres de la vallée de la Dège et de la Seuge, et de l'Allier, bien sûr.
2: À l'époque, est-ce qu'on a une idée de la quantité de châteaux qu'il y avait dans cette zone ?
3: Disons que oui, à peu près, quoi. Disons que
2: il y en avait beaucoup ?
3: La quantité est au moins de 40, dans une zone géographique qui est quand même relativement réduite. Hein. La Dège, c'est 25 km, la Seuge, c'est 15 km, et la partie de l'Allier dont je me suis occupé dans le premier tome de Au fil de l'eau, ça représente de Saint-Arcon à Monistrol d'Allier. Pas plus, pour l'instant.
2: Pourquoi est-ce qu'il reste autant rien de ces châteaux? Est-ce que parce que c'est le temps, le fait qu'ils étaient aussi parfois bâtis en bois et que le bois ne dure pas dans le temps?
3: Ah non, non, les châteaux en bois, c'était les châteaux mérovingiens. Là, on est déjà dans le haut Moyen-Âge, voire le Moyen-Âge, et c'est des châteaux en dur, c'est des châteaux en pierre. Mais pourquoi ils n'ont pas perduré? Bah, tout simplement par un manque d'entretien, par un manque d'habitation, et puis... par la suite et avec le temps, par un manque d'entretien du patrimoine.
2: Quels sont les châteaux notables sur l'Allier?
3: Alors, sur l'Allier, on peut commencer par Saint-Arcon, il y a après à Prades, il y en a même un à Saint-Julien-des-Chasses sur les hauteurs de Pommiers. Et puis après, vous avez Monistrol d'Allier, Saint-Privat, Saint-Didier-en-Velay, etc. Jusqu'à Saint-Aron, il y a un certain nombre de châteaux qui sont relativement importants.
2: Donc ça, ces châteaux-là, on peut encore les voir dans le paysage aujourd'hui?
3: On peut encore les voir dans le paysage, où on peut voir le fond d'une tour, où on peut voir un muret, où on peut voir une croix qui symbolise. En plus, il y a maintenant une reconnaissance du patrimoine qui est intéressante, parce qu'il y a certains secteurs où ils ont installé, où la communauté de communes ou la commune a installé des panneaux expliquant le pourquoi il y avait un château et à qui il appartenait. Donc ça permet aussi aux gens, aux randonneurs, disons, de s'approprier les lieux et de mieux les comprendre.
2: Sur la Seuge, les châteaux notables?
3: Alors sur la Seuge, le château le plus notable, bien sûr, c'est Saugues, arrivé en haut de la Seuge. Mais entre les deux, il y a le château d'Estour, que l'on connaît par sa chapelle et par son pèlerinage tous les ans. Mais à l'époque, il y avait un château de forme triangulaire avec trois tours qui encadrait cette chapelle.
2: Sur la Dège?
3: Alors, sur la Dège, vous aviez... je ne vais pas vous énumérer tous les châteaux de la Dège, il y en avait bien une vingtaine, mais les principaux, le principal, c'était le château de Digon, qui était au pied de Pébrac, et qui appartenait à une famille quand même relativement guerrière, puisque le premier seigneur de Digon n'a ni plus ni moins qu'investi l'abbaye de Chanteuge pour en faire ce qu'on a appelé dans l'histoire les moines rouges, qui sont devenus des moines qui rançonnaient jusqu'à temps que la chaise Dieu mette le pied devant en disant « Non, ça s'arrête, ils ont évacué les moines de Chanteuge ». Après, vous avez en remontant la Dège, vous avez le château de Montpérou qui est connu et qui est encore, lui, à de Bourg-Est, et non seulement de Bourg-Est, mais en même temps des souterrains accessibles. Pas très, faut pas aller très loin, parce qu'on ne sait jamais, mais il y a des souterrains accessibles. Après, vous avez le château de Mont-Lamalier. Alors, mon château de Mont-Lamalier, ce qui est de particulier, c'est que vous trouvez une butte castrale, avec les fondements de deux tours, et d'ailleurs j'avais retrouvé même des morceaux de tuiles médiévales de l'époque. Et dans ce château de Mont-Lamalier, c'était plus un lieu de croisement de commerce, c'est-à-dire ça s'appelait Los Portos, les grandes portes. Alors les grandes portes, ça ne veut rien dire dans le sens propre du terme, puisqu'il n'y avait pas des portes, mais c'était un lieu où se regroupaient les marchands, les paysans de l'époque, les producteurs de l'époque, qui venaient de trois régions, de trois secteurs, Saugues par Méronne, Serre par le Besset, enfin du monde du Besset, et de l'autre côté, venant de Dège, par l'église de Saint-Quentin, qui était une église qui était à proximité. On parlera des églises tout à l'heure.
2: Avant les églises, les maisons fortes, elles apparaissent, donc on l'a compris, dans, à peu près sur la même période, parce qu'elles sont liées au château. C'est ça. Ces maisons fortes, elles sont conservées aujourd'hui. On peut les voir aussi encore dans le paysage.
3: Pas plus que les châteaux. Il y a certaines maisons fortes qui ont été, il y en a deux ou trois, hein, pas beaucoup, qui ont été reconstituées, peut-être même habitées encore maintenant. Mais c'est surtout c'est comme les tours de garde. Ce sont des bâtiments qui datent il y a 500 ans et qui progressivement, si on n'y fait pas attention, ce patrimoine-là partira. Et s'il n'est pas marqué par un écrit ou par un panneau le signalant, on oubliera vite l'histoire de ces vallées.
2: Vous parlez aussi dans votre ouvrage des castrats, des églises. Pourquoi est-ce qu'on associe... Déjà, qu'est-ce qu'un castrat?
3: Castrum, c'est la façon de parler en occitan du château. Hein. Pas aller plus loin. C'est un château.
2: Et vous, pourquoi utiliser les deux termes ?
3: Ben parce que dans mes livres, de façon à pas, je dirais, répéter château, j'ai alterné château et castrat, tout simplement.
2: C'est une variation de vocabulaire.
3: Voilà, une variation de vocabulaire.
2: D'accord, très bien. Les églises, en revanche, elles sont bien différentes des châteaux, des maisons fortes.
3: Oui, mais parce que les églises, il n'y a pas de village sans église. À l'époque, il n'y avait pas de village sans château. Donc l'église était liée au château et était sous la protection du Seigneur. Et vous avez des églises qui, je dirais, qui sont tout au long des châteaux. Vous retrouverez une église quelque part. À Prades, l'église est à côté du château. À Saint-Julien, le château est à côté de l'abbaye pour protéger les abbesses, enfin les abbesses et les nonnes. À Saint-Arcon, le château et l'église est au milieu du château, enfin, etc., etc.
2: Est-ce qu'il y a des particularités architecturales, j'ai envie de dire, pour les églises du Hôtelier ?
3: Des particularités.
2: Est-ce qu'on peut reconnaître une église du Hôtelier ou pas du tout ? Est-ce qu'elles sont classiques comme,
3: bah, elles sont classiques, tout en étant bien sûr romanes, puisque c'est l'époque romane qui permet à ces, enfin, qui a permis à ces, la construction de ces églises. Donc c'est, elles sont romanes, elles sont bien souvent aussi avec des clochers à paille, comme on dit, les cloches au vent.
2: Les clochers à peigne, c'est ça ?
3: Comme à Cubel, par exemple, où il y en a un très joli encore, et bien conservé.
2: Le clocher à peigne, c'est une particularité de Haute-Loire ou on peut en retrouver ailleurs en France ?
3: Non, je pense qu'on peut en retrouver en France.
2: Les maisons fortes, est-ce qu'il y en a des notables qui sont relativement bien conservées, qu'on peut visiter aujourd'hui dans l'Allier ? Sur l'Allier.
3: Actuellement, des maisons fortes...
2: Sur l'Allier, la Seuge, la Dège, d'ailleurs, on peut aller sur les autres zones aussi.
3: Oui, bah, que... alors, si on reprend la Dège, vous avez la première maison forte de la Dège après Digon et vers Pébrac, c'est la maison de la Rochette. Bon, celle-là, vous avez encore un bâtiment qui est bien visible. Bien visible. Dans la Seuge, vous avez la maison des Rogerets à Andreuge, qui est la maison des... Alors, j'irais des notables des lieux qui se sont, par mariage, liés au château d'Estour. Hein, la dernière fille du châtelain d'Estour était une fille unique. Elle s'est mariée avec un Rogeret. Dans la vallée de l'Allier, moi, il y en a une qui m'a toujours interpellé, c'est la maison de la Garde, qui est juste sur les hauteurs entre Prades et Monistrol. Quand vous remontez pour aller à Monistrol, que vous montez les chemins, vous arrivez sur cette maison de la Garde et qui était une maison forte, qui a eu son heure de gloire à une certaine époque.
2: Sur la Seuge ?
3: Ben, sur la Seuge, ce que je disais, la maison des Rogerets, oui. Vous avez la maison des Rogerets, je suis entendu ici. Et puis là, vous avez la maison forte de Grèze, enfin, la tour de Grèze, qui était une maison forte aussi.
2: La tour des Anglais à Saugues, ancien château ou ancienne maison forte ?
3: C'est un ancien château, c'est les restes du château de Saugues.
2: D'accord. Donc aujourd'hui, c'est un vrai monument, enfin c'est un lieu touristique, on peut dire.
3: Oui.
2: Donc ce patrimoine que vous disiez tout à l'heure, vous donniez un peu une sorte d'importance de le considérer, le rénover, de le prendre en compte. Donc là, pour le coup, il est pris en compte touristiquement.
3: Il y a des endroits où le patrimoine est quand même pris en compte. Heureusement d'ailleurs, mais ce que je veux dire par là, c'est que les lieux qui sont un peu en perte de visibilité, si on peut dire, ils seront en perte de visibilité et en perte de visibilité de lieux. Je prends l'église de Saint-Quentin au château de Mont-la-Malier, il n'y a plus rien, il n'y a qu'une personne du village qui m'y a emmené, qui m'a dit l'église c'était ça. Moi, ce qui m'intéresse, c'est pas tellement le fait que, effectivement, il y a des endroits où on a les moyens de valoriser le patrimoine, de le conserver, et il y a des endroits où on ne met pas parce qu'il n'y a plus d'intérêt et que c'est perdu dans la vallée. Donc, ces châteaux-là ou ces lieux-là, il faut les identifier.
2: Et ça rejoint ma question, une de mes dernières questions. Qu'est-ce qui reste aujourd'hui de ce bâti vernaculaire, que ce soit les châteaux, les maisons fortes sur ce territoire ? Est-ce qu'on peut dire que globalement, il est pris en compte, il est valorisé, il est rénové, ou est-ce que, de manière générale, on va vers une tendance à la désuétude, à la décrépitude de ces monuments-là ? Est-ce qu'ils tombent dans l'oubli ?
3: Ils risquent de tomber dans l'oubli. C'est ce qui est intéressant dans la revalorisation ou dans l'écriture sur ces châteaux. Parce que dans nos villages, et on ne peut que le constater à bon escient, dans nos villages, beaucoup de maisons sont des résidences secondaires. Et beaucoup de gens qui habitaient dans ces villages-là sont partis ailleurs et ont revendu les maisons à des personnes qui ne connaissent pas. Donc si, avec des personnes qui ne connaissent pas, des villages qui sont en rénovation et des lieux où il n'y a plus de traces de l'histoire d'avant, c'est la perte de l'histoire, tout simplement.
2: Il y a une perte d'identité sur ces territoires ?
3: Une perte d'identité du territoire.
2: Pourquoi ?
3: Pourquoi ?
2: Alors, en partie à cause des résidences secondaires, mais pas que, j'imagine. Il peut y avoir d'autres raisons.
3: Pourquoi ? Parce que les gens, déjà... Alors, moi, je vais pas faire... Mais les gens ne s'intéressent plus à l'histoire. Mm. Les gens ne s'intéressent pas à l'histoire des lieux. Et à partir du moment où vous n'avez ce manque d'intérêt, eh ben forcément, vous tombez dans l'oubli.
2: Qu'est-ce qu'on pourrait mettre en place pour pallier tout cela ? Quelles solutions on peut mettre en place pour répondre à ça ?
3: Répondre à ça avec des organismes comme, je vais vanter, le Pays d'Arrêt d'Histoire, par exemple, dont deux personnes, tous les ans, font visiter, revisiter, comprendre et en même temps découvrir à des gens du cru, mais aussi des touristes, l'histoire de notre vallée.
2: On salue Marie-Line Navon et Aurore Jarry.
3: Voilà, absolument.
2: Ce sont les deux guides, en fait, deux guides locaux Pays d'Arrêt d'Histoire, de l'Italie.
3: Et indispensable pour notre région.
2: Comment est-ce qu'on peut le prendre en compte touristiquement, ce territoire ? C'est-à-dire, au-delà des visites guidées, qu'est-ce qu'on peut mettre en place comme autres actions qui peuvent permettre de mieux faire connaître le territoire ?

0: notre région et changer un peu des sports au vif qui sont très bien et des randonnées qui sont encore mieux, je les pratique. Avoir ces châteaux en 3D, sur une visite de 20 ou 30 km, sur tous ceux qui ont existé, mais ça sera une richesse formidable culturelle pour l'ensemble de la région et pour les gens qui viendraient découvrir une région d'avant en leur montrant comment était cette vie avant et qu'elle était beaucoup plus riche qu'elle ne l'est encore maintenant.
1: Merci beaucoup, Pierre, d'avoir accepté l'invitation à l'Historia.
0: Merci beaucoup.
1: Est-ce que vous voulez dire un dernier mot sur ce sujet qui vous tient à cœur?
0: Ce qui m'intéresse surtout, c'est que les gens soient, comment dire, regardants. Et bon, en deux mots, mes livres que j'ai écrits ont été pris par des randonneurs. Et j'ai appris pour certains qu'ils les amenaient dans leur sac à dos en se disant, bah, quand on marche, on se fait un peu moins mal au mollet et puis on apprend quelque chose.
1: Merci beaucoup, Pierre.
0: Je vous en prie.
1: Merci à vous, chers auditeurs d'Altistoria. Vous êtes de plus en plus nombreux à nous écouter. On espère que, eh bien, qu'on vous a emmené dans ce monde des châteaux et des maisons fortes du territoire du Hautalier. Je vous dis à bientôt pour la prochaine émission Altistoria. D'ici là, eh bien, portez-vous bien. À très bientôt. 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
3: Demain, a priori, j'irai dehors. Dehors, c'est pas l'endroit que je préfère. C'est plutôt un milieu hostile. Ça fait 6 mois que je suis pas sortie de chez moi. Je me fais livrer mes repas, mes courses, je télétravaille. Même mon dealer monte au 5e étage pour livrer la cam.
4: Demain, comme tous les autres jours, j'irai dehors. Dehors, c'est mon monde. Je veux pas rester chez moi comme l'ont fait ma mère, ses sœurs, mes sœurs d'ailleurs. Je connais mon quartier comme ma poche. Rien ne m'empêche de le parcourir, de nuit comme de jour.
3: Au départ, j'invitais encore les copines à la maison. C'était pas plus mal de recevoir au calme. On était bien, entre nous. J'ai rien vu venir. Ça s'est dégradé hyper vite. Aujourd'hui, les seules personnes avec qui je parle sont les livreurs. De toute façon, mes copines ne m'invitent plus. Je les comprends, hein, à force d'essuyer des refus. Même avec elles, c'était devenu étrange. Mes moments d'absence devenaient gênants. Franchement, je me sens ridicule.
4: Y a pas de raison que je me cache. J'ai ma place. Je vais pas rester dans l'invisible juste parce que c'est là qu'on m'attend. Je suis pas la seule dans ce cas-là, on est nombreuses. Comme une vague, on sort. On est là, sur les terrains de foot, au centre des places, dans les voitures, au milieu des routes, dans les cages d'escalier, devant les bâtiments. On est au centre des cours de récré, on occupe les stades, les fonds des bars, on joue au baby-foot, on le fait fort. Avant, on se cachait, maintenant, on est dehors.
3: C'est cette nuit-là, en rentrant de boîte. Ça a été ça, la bascule. Pourtant, j'avais que 5 minutes de marche, mais ça a suffi. En tout cas, ça lui a suffi pour me suivre jusqu'à chez moi. J'ai réussi à entrer dans l'immeuble parce que je prépare toujours mes clés, même à 4 grammes. Et bien c'est ça qui m'a sauvée. Mais à quel prix ?
4: Il y a des mecs à qui ça plaît pas, ça. Notre liberté, faire ce qu'on veut. L'autre soir, il y en a un qui m'a suivi après qu'on soit allé faire la fête. Le pauvre, il a rien vu venir. C'est fini le temps où on était seuls, vulnérables dans la rue. J'ai pas eu besoin de crier. Il y a des meufs qui ont débarqué. J'ai cru qu'ils s'en remettraient jamais. Y a pas à dire. La peur, elle a changé de camp pour de bon.
3: Demain, a priori, j'irai dehors. Mais ce soir, c'est sushi, pétard et au lit.
4: Demain, comme tous les autres jours, j'irai dehors.
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0: 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Bonjour à tous, chers auditeurs d'Altistoria, et bienvenue dans une nouvelle émission, vous le savez, qui décrypte la Haute-Loire, du moins l'histoire de la Haute-Loire. Aujourd'hui, nous partons dans le monde des livres rouges d'Albert Boudon-Lazerme pour vous parler et vous expliquer, vous emporter dans le monde de ces livres. Nous avons avec nous Thibaut Sauzaret. Bonjour Thibaut.
1: Bonjour.
0: Merci Thibaut d'avoir répondu présent à l'invitation d'Altistoria. Vous êtes originaire du Monastier-sur-Gazeille. Vous avez fait un bac professionnel gestion-administration. Vous êtes ensuite parti en fac d'histoire à l'Université Clermont-Auvergne où vous avez obtenu une licence en 2020. Votre master de recherche a porté sur les livres rouges, justement, de l'historien et poète velave Albert Boudon-Lazerme, ce qui vous a conduit à vous intéresser au milieu érudit et folkloriste du Velay, sur lesquels vous avez publié des articles dans différentes revues. Votre passion pour l'histoire vous a conduit à travailler sur d'autres projets, notamment celui d'écrire collectivement une histoire mondiale du Velay, dans lequel on reviendra sur ce sujet dans une autre émission. À côté de cela, vous avez eu la chance de faire des fouilles archéologiques au Larzac en 2018 et de voyager au Togo en 2024. Vous vous intéressez de plus en plus à l'histoire qu'on dit contemporaine de l'Afrique et vous faites de la photographie. Merci beaucoup Thibaut d'être avec nous aujourd'hui. Les livres rouges d'Albert Boudon-Lazerme. Tout d'abord, pour rappeler, pour contextualiser, on va dire, le sujet, rappelons à nos auditeurs qui est Albert Boudon-Lazerme.
1: Albert Boudon-Lazerme, c'est quelqu'un qui naît à la fin du 19e siècle, en 1882. Il naît dans une famille appartenant à la bourgeoisie ponote, qui est à la fois présente dans le domaine de la justice. Son père est avoué, son oncle paternel est avoué, mais qui est aussi une bourgeoisie érudite. L'un de ses oncles est un généalogiste reconnu, son père est quelqu'un qui est reconnu lui pour ses travaux de géologue, qui participe à la société académique du Puy d'Alors. Et Boudon va lui-même faire du droit, il va marcher dans les traces de son père, mais ne va jamais exercer, il va consacrer sa vie à ses passions, à l'histoire, à la généalogie, un peu à l'archéologie, au folklore, on l'a évoqué à l'instant, et aura la chance de ne jamais travailler, donc il va en profiter pour s'y consacrer pleinement et publier une œuvre pléthorique de dizaines et de dizaines d'ouvrages. Et il décédera donc en 1967 à l'âge de 85 ans, laissant derrière lui une œuvre assez importante.
0: Alors justement, comment est-ce qu'il a eu le temps de réaliser des écrits aussi prolifiques ?
1: Concernant les livres rouges, il a le temps, tout simplement parce que c'est un Boudon-Lazerme assez âgé. Pour le coup, les livres rouges ont été écrits dans les années 50-60, mais ce ne sont pas des livres publiés. C'est une méthode d'archives qui rassemble en fait des ouvrages qui sont à la base des ouvrages vierges. Il fait lui-même la reliure, il insère le papier, et à partir de ça, il va écrire dedans. Il va y coller des photographies, coller des dessins, il va coller ses relations épistolaires, il va même y mettre des menus à l'intérieur, donc sur le coup ça peut un peu surprendre comme source, mais c'est des sources souvent très, très enrichissantes. Et ce livre rouge, il est constitué de sorte à en fait réunir une sorte de mémoire de son existence, de son temps, avant que cela disparaisse, pour pouvoir le transmettre à sa famille. Et le temps, il le trouve tout simplement parce que déjà il a l'argent pour, en principe, à l'époque, et il a sa demeure, le bruit de marqueur à l'entrée de Brive, où il peut faire tout ça.
0: Alors, on parle des livres rouges. Hein. Pourquoi est-ce qu'il a choisi la couleur rouge pour publier ses livres ? Est-ce que c'est pas paradoxal vis-à-vis de ses convictions politiques ?
1: Il est vrai que le rouge, au 19e, 20e siècle, est une couleur associée plutôt à la gauche, hein, surtout la gauche communiste, voire même carrément aux idéaux révolutionnaires. Et Boudon est tout sauf un révolutionnaire, il est plutôt dans le camp opposé, j'allais dire. Mais le rouge, avant la période contemporaine, c'est une couleur qu'on associe au prestige, à l'honneur, à l'aristocratie. Durant la période romaine, c'est même la couleur du manteau des empereurs, donc il y a quand même un côté très noble, très prestigieux. Et Boudon va donc utiliser cette couleur-là pour distinguer ses ouvrages, mais aussi pour des aspects très concrets. Il avait un oncle qui s'appelait également Albert Boudon, qui avait créé sa propre série de livres liés en cuir, mais qui était de couleur bleue, donc il fallait sans doute pour lui se distinguer de ça, tout en s'inscrivant dans une sorte de tradition scripturaire familiale. Et d'un autre aspect très concret, le rouge semble très bien se fixer sur le cuir, d'autant plus que la tranche contient des lettres qui sont de couleur dorée, donc jaune, et le jaune se reflète très bien sur le rouge.
0: De quoi traitent ces livres rouges d'Albert Boudon-Lazerme ? Est-ce que c'est un mémoire ?
1: Ils traitent de thématiques très variées. Ils ont un côté mémoire. Boudon n'a pas publié de mémoire, mais cette série qui contient des dizaines et des dizaines de volumes sont le réceptacle de sa mémoire, en tout cas en tant qu'individu. Hein. Il y parle de sa jeunesse, il y parle de sa famille, il y parle de ses idées politiques, il y parle de ses créations, de ses recherches. Donc il y a une vocation de mémoire, mais qui dépasse malgré tout l'individu Boudon-Lazerme. En évoquant sa famille, justement, ça s'inscrit dans un cercle plus large. Il parle aussi de ses amis. Il colle.

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0: Bonsoir.
1: Bonsoir à tous.
2: Salut Radio Super, bienvenue sur la MLF.
0: MLF, de quelle date ?
2: Ce soir, nous sommes le 18 novembre, il est 19h02 et nous ne sommes pas en direct.
0: Et voilà. Donc on vous dira quand...
1: Ça arrive des fois, quand tout va mal, en fait, on enregistre les émissions.
2: Mais ça tombe quelque part avec le hasard, parce que ce soir, c'est un peu le type d'émission
0: Exactement.
2: Qu'on va faire.
0: Donc on vous dira un petit peu plus tard sur les réseaux sociaux, sur les internets, quand est-ce que sera diffusée cette émission que vous allez écouter ce soir.
2: Le principe de cette émission ce soir, c'est le hasard. On ne sait pas qui... va passer son morceau et quand. Mais
0: c'est
2: quel
0: le
2: morceau
0: suspense.
2: D'ailleurs.
0: Suspense.
1: Ouais, en même temps.
2: On va tout tirer au dé pour pouvoir savoir à qui le tour. Est-ce que ce sera le tour de Pierre ? Est-ce que ce sera le tour d'Étienne ?
0: À savoir.
2: Ou est-ce que ce sera mon tour ?
1: Alors, on va se mettre d'accord dès le début. Dis-moi un chiffre entre 1 et 3, Sophie.
2: 3.
1: D'accord. Donc, tu auras le 3 et le 6.
2: Très bien.
1: Pierre, après il te reste le 1 ou le 2.
0: Eh ben, 1 et 2.
1: Non.
0: 1 ou 2 ?
1: Oui.
2: Pierre, il veut tout, quoi.
1: 1, donc tu auras le 1 et le 4. 1 et 4, oui. Et moi, j'aurai donc 2 et 5.
2: Très bien.
1: Voilà.
2: Donc nous n'avons pas de dé physique, car nous sommes 2.0.
1: C'est
2: nous
1: ça.
2: Avons des électroniques.
1: Ah.
2: Ah, et Pierre nous montre un tout petit mini dé en
0: voilà,
2: bois.
0: Un micro dé orange.
1: Alors, est-ce qu'on fait du vrai dé physique ou... Moi, je préfère le vrai dé physique.
2: Alors, faisons le vrai dé physique. Nous ne sommes plus 2.0, nous sommes à nouveau le vrai dé.
1: Voilà. Fais-nous un lancer de dé pour savoir qui va commencer.
0: C'est parti. Hop là.
2: Qu'avons-nous ?
0: Un.
2: Et donc
0: mince, c'est bon.
1: Et ben donc c'est bien.
2: Comment a-t-il pipé son dé ? C'est ça
0: non,
2: la question ce soir
0: non,
2: sur
0: non,
2: la
0: non.
2: MLF.
0: Alors il est tout petit mon dé, mais non, il a bien les 6 faces avec les 6 chiffres, donc c'est bon.
2: Il faudra qu'on trouve aussi un nom à notre acronyme ce soir, parce que MLF, on n'a pas.
0: Et ben ouais, c'est pas facile parce qu'on
2: déterminé.
0: A chacun des thèmes très différents, donc on va se dire bon. Moi j'ai cherché avec MLF, mais avec ce que j'avais, rien, j'ai rien, y a rien qui est sorti quoi.
2: Mais bon, t'as tiré le 1 pour le premier morceau, pour l'instant c'est logique.
0: Voilà, donc bah, c'est moi qui commence alors. Donc, est-ce que je mets mon numéro 1 comme morceau ou n'importe lequel, ce que je veux ?
1: En fait, c'est toi qui décides.
0: Alors, moi, je décide de passer mon premier titre que j'avais prévu. Donc, ça tombe bien, premier morceau, le numéro 1. Alors, je vais vous parler, alors déjà, un morceau qui allie deux de mes passions, c'est-à-dire la musique et le cinéma. Et donc, comme chanson... La chanson, c'est « Porque te vas », donc une chanson d'une chanteuse qui s'appelle Jeannette Anne Dimesh, et son nom de scène, c'est Jeannette, avec un E, J-E-A-N-E-T-E, pardon. Alors, « Porque te vas », c'est quoi ? C'est une chanson qui est sortie en 1974, et elle n'a pas été très connue, très écoutée à l'époque, et 2 ans après, en fait, elle sort, on l'entend dans un film espagnol de Carlos Saura, donc en 1976, qui s'appelle Cría Cuervos. Je ne sais pas si je le dis bien. Le V, on dit bien B en espagnol.
2: Cría Cuervos, oui.
0: Cría Cuervos. Et donc, ce film-là, bah, je vous en parlais un tout petit peu. Déjà, par rapport au titre, alors le titre, il sort d'une phrase espagnole qui est « Cría Cuervos, iti sacaran los oros ». Ce qui veut dire en français « élève des corbeaux et ils t'arracheront les yeux ».
2: C'est horrible.
0: C'est horrible. Donc voilà, ça, c'est juste pour vous donner l'ambiance un petit peu qui se passe dans ce film. C'est un film quasiment en huis clos, assez sombre, qui se passe dans le Madrid donc des années 70. Et les seules trouées en fait, de lumière un petit peu qu'il y a dans ce film, c'est la petite fille Anna, qui joue le rôle principal, qui chante et qui danse en écoutant ce morceau de Jeannette. Donc on va l'écouter. Donc quand tu veux. Sophie.
1: Et attendez. Il faut qu'on relance le dé derrière pour savoir qui va enchaîner et qu'il ait le temps du morceau pour trouver le lien de son morceau. Et
2: heureusement qu'il y en a un qui suit. Hein.
0: Le numéro 4, c'est moi.
2: Mais il a pipé son dé, c'est pas possible. Allez, on va écouter Jeannette. C'est parti.

0: Eh bien voilà.
1: Bravo.
0: Bravo. Donc.
2: Pourquoi tu t'en vas, Pierre?
0: Pourquoi? Ne vous inquiétez pas, je vais rester. Je vais rester.
2: Il avait juste froid, il a mis son manteau, on a cru qu'il partait. Voilà.
1: Bon, alors, l'enchaînement avec ton morceau suivant.
0: Alors, l'enchaînement, si vous voulez, moi, mon thème, puisqu'on avait. C'est l'émission sans thème ce soir, donc chacun a trouvé sa petite frichti, sa petite cuisine dans son coin. Moi, mon truc, c'est qu'après avoir sélectionné 3-4 morceaux, je me suis dit, tiens, je vais mettre autant de langues différentes que de morceaux. Voilà, ça, c'est ça mon thème.
2: Donc, bonne idée.
0: Donc, on commence par l'espagnol. On va continuer par le français. Alors, je vous ai sélectionné une de mes chanteuses préférées, n'est-ce pas, Brigitte Fontaine. On l'écoute assez souvent sur Radio Super. On en parle dès qu'on peut, parce que vraiment elle est géniale. Un mélange de poésie, de surréalisme, tout ce qu'on veut. Donc au niveau de la carrière, c'est quand même plus de 60 ans, si j'ai bien compté, 60 et quelques.
1: Voilà, ouais.
0: Elle a commencé dans les années 60 par du théâtre, et puis ensuite musique, etc. Et voilà. Donc juste un petit... Juste une petite anecdote, moi la toute première fois où je l'ai vue, mais je l'ai déjà un petit peu raconté, je crois. C'était en première partie de Jacques Higelin, il y a longtemps, dans les années 80, c'est un ennemi. Et je connaissais pas du tout, moi j'en avais qu'entendu parler vaguement comme ça. Et en fait, on voit sur scène débarquer une nana, une espèce moulée dans une espèce d'habit en cuir, ou je sais pas en quoi. Le crâne rasé et qui chantait comme ça, qui sautait sur scène en chantant « Je veux du nougat, je veux du nougat ». Donc c'est assez surprenant. Quoi. La toute première fois où on voit ça, on est vraiment étonné, surtout quand on va voir un autre concert.
1: Oui, mais la preuve que les abus ne nuisent pas tant que ça à la santé.
0: Donc voilà, on sait que la drogue, c'est pas bien, mais bon,
2: mais
0: tout
2: le
0: va
2: nougat,
0: bien.
2: Oui.
0: Quoi. Mais l'originalité, au point où elle l'a mis à la barre très très haute, en fait, Brigitte Fontaine.
1: Clair.
0: Donc on va écouter là un titre de 1995, je ne sais plus le nom de l'album, je ne l'avais pas noté, mais j'adore ce morceau, donc c'est Jean Rumin par Brigitte Fontaine.
2: Yalla.
3: Je me suis trouvé là.

0: Et voilà, j'ai tiré le dé pendant que la musique passait parce qu'on avait oublié de le faire avant.
1: Non, c'est pas toi qui as tiré le dé, c'est Pierre qui l'a tiré, mais c'est tombé sur toi.
0: C'est Pierre qui a tiré mon morceau.
1: Et du coup, tire le dé tout de suite
0: Je
1: pour
0: tire le dé
1: savoir
0: tout de
1: qui
0: suite pour
1: sera le suivant
0: le
1: ou la
0: suivant.
1: suivante.
0: Donc ce sera 3, donc bah ce sera encore moi du coup
1: Voilà.
0: pour le suivant. Et donc là pour ce morceau-là, en fait moi comme c'était un peu au hasard cette émission, j'ai pris dans ma playlist que des nouveautés un peu au hasard du feeling sans trop vraiment me documenter ou réfléchir. Donc c'est un peu du feeling et je vais vous passer un morceau qui de Dorsa Femme Dani qui reprend dans dans son album. Que des morceaux de Férouz, qui est libanaise, et de Barbara. Donc elle fait
1: La
0: que des
1: classe,
0: reprises, donc
1: la classe.
0: j'ai choisi plein de morceaux de femmes ce soir.
1: Férouze, c'est la maman de Léa Salamé, c'est ça, non?
0: Ah, tu es sûre de ça?
1: Non, je sais pas.
0: Il faudra
1: C'est de la famille,
0: fact-checker cette
1: peut-être.
0: information. En tout cas, le titre du morceau s'appelle Atini Nei Waigani. Pardon, je ne parle pas du tout cette langue, mais vous allez voir, c'est très très beau. On vous lance ça de suite.

0: Et voilà, est-ce que vous avez bien aimé?
1: Eh bah, ben oui,
2: Non,
1: je
2: ce serait beau.
1: découvrais, je connais, c'est pas du tout, c'est très très langoureux, je sais pas comment on pourrait
0: Une
1: dire,
0: très belle voix aussi.
1: très belle voix, ouais.
0: Donc je tire le morceau pour les prochains, vu que là c'est moi le prochain, et
2: Oui, mais
0: savoir qui sera
2: tu nous as
0: le.
2: pas dit le lien de ton morceau qui vient de passer avec celui d'avant.
0: Ah bah oui, c'est vrai, parce que
2: Hein?
0: tu nous as
1: Et
0: dit
1: alors,
0: Brigitte
1: hein?
0: Fontaine, grande dame, du coup j'ai enchaîné avec une autre grande dame. Voilà, c'était pas un enchaînement de
2: Ah,
0: folie.
2: d'accord, ok.
0: Mais
2: Bon, ça marche.
0: le prochain enchaînement, c'est parce que on va rester sur une langue similaire et un nom de famille presque similaire, mais avec une lettre d'écart. C'est-à-dire que je vais vous passer un morceau de Yasmine Hamdan, donc il y a un i en différence. Et c'est un morceau que j'ai découvert dans la bande originale du film Only Lovers Left Alive de Jim Jarmusch, qui est un film vraiment très beau, d'amour un peu dramatique, où ces deux vampires qui sont les derniers amoureux qui restent en vie. Et ça se passe entre Tanger et Détroit. Et donc ce morceau arrive à un moment du film à Tanger. Et on voit l'artiste chanter ce morceau dans le film.
1: C'est trop beau.
0: Et il est trop beau. Et en attendant, le prochain hasard sera le numéro 4. Et je vous envoie le morceau de ce
2: C'est
0: pas.
2: encore moi.
0: Oh
2: Mais c'est encore Pierre.
1: alors.
0: non, ce sera Pierre. À tout de suite. Hal.

0: Eh ben, dites donc, je suis super heureux d'avoir écouté ce morceau, parce que vraiment, j'adore ce film aussi. Voilà.
1: Il est merveilleux.
0: Donc
1: Qu'est-ce que tu vas nous
0: les
1: passer,
0: vampires
1: Pierre,
0: n'ont qu'à
1: toi?
0: bien se tenir. Donc voilà, c'est. Eh ben, moi, je me suis dit, le petit enchaînement que je pouvais faire. Alors, je ne veux pas vous parler de Jarmusch parce que ça durerait une plombe. Donc, j'avais sélectionné, donc, moi, dans mes langues. Alors, on écoutait tout à l'heure de l'espagnol, du français. Et maintenant, on va écouter de la langue arabe algérienne, donc par Rachida, qui nous a malheureusement quittés il y a quelques années. Qui a été d'abord dans la région lyonnaise avec carte de séjour, et puis après qui a fait une carrière solo. Et là, donc, ben, plein d'albums produits par un. D'ailleurs, ce qui était assez étonnant, c'est son producteur Stevie Ledge, qui était dans un groupe qui s'appelait Gong, que tu as peut-être connu, Étienne, dans les années 70-80. Donc,
2: Ouais,
0: c'était
2: de nom.
0: étonnant de trouver cet ingénieur du son pour Rachida. C'est un espèce de mélange.
2: Il y a eu, je te coupe 3 secondes
0: Ouais, vas-y.
2: pour faire briller ma culture, mais il y a 2 ans, tous les 2 ans, il y a Rodolphe Burger de Katonoma qui fait un festival à Sainte-Marie-aux-Mines en Alsace.
0: Ouais.
2: Et il y a 2 ans, c'était hommage à Rachida. Et donc, il y avait tous ces gens-là, tous les gens qui ont collaboré avec lui, qui ont fait le festival. Et c'est un tout petit truc minimaliste, au fin fond de la Cambrousse, comme si c'était Valcivière, quoi. Et voilà, et des grosses, grosses pointures qui sont arrivées de partout, quoi.
0: C'est trop bien.
2: Voilà, mais j'ai raté ça.
0: donc voilà pour Rachida. Donc c'est un album de l'année 2000 qui s'appelle Made in Medina. Et voilà, on va écouter donc différents genres musicaux. Il était à fond des fois dans des chants arabes là aussi. Et le terme bara, c'est dégage, dégage quoi, enlève tout ça, débroussaille, dégage quoi. Voilà, bara, par Rachida.
1: Et avant ça, tu nous tires le dé pour savoir qui passe son morceau suivant?
0: Exact, oui, où est-il mon dé? Ça y est, je l'ai
2: À ta
0: perdu.
2: droite, là-bas.
0: Hop là, 1.
1: Ok.
0: Non, c'est encore moins, non, ça marche pas. Hop, on va le
1: Ah,
0: refaire.
1: il a
0: 2.
1: les dés sont pipés.
2: On fausse le
0: 2, c'est
2: dé.
0: Étienne.
2: Ah.
1: Ce sera Étienne
2: Ça
1: après
2: y est, au bout du
1: Rachida.
2: sixième morceau, il va avoir le droit d'en passer un.
1: Barabara.
0: Barabara.

0: Olé, olé.
1: Yahoo! Barra, barra. C'est au tour d'Étienne de jouer.
0: Donc, c'est à moi. C'est à moi. J'ai le dé en main. Je le lance pour la suite et je fais un 6.
1: Oh, ce sera à moi alors.
0: Voilà, ce sera à toi. Je te confie le dé pour la suite. Merci. Alors, donc, moi, fort de Rachida, la

0: Il joue tout un tas de bazar de musique, mais c'était plutôt très bien. Donc ça, c'était dans l'édition de cette année. Et le festival de Diolfi, la Bizarre, c'est le premier week-end de juillet.
1: Et Diolfi, c'est au Maroc ?
0: À quoi ?
1: Bon. Allez, je vous la mets.
0: J'ai pas entendu.
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0: Yahoo, c'était stylé le Maroc, Pierre.
1: Le Maroc du dub.
2: J'y suis pas, excusez-moi.
0: Le Maroc du dub. Le Maroc du dub. Et après le Maroc du dub, je vais enchaîner avec une autre influence. On reste sur le même continent.
1: D'accord.
0: On passe au Nigeria. D'accord. Donc, autre petite transition géographique.
1: L'Afrique, quoi. Hein, ouais.
0: Bah, l'Afrique.
2: Disons de l'Afrique du Nord, on passe à l'Afrique
0: l'Afrique
2: centrale, non?
0: centrale, tout à fait
2: Centrale.
0: centrale.
2: Tout à fait centrale.
0: Et en fait, le morceau que je vais vous passer, c'est un duo. C'est une rappeuse qui s'appelle Little Sims. Et là, elle fait un featuring avec un chanteur nigérian, lui aussi. En fait, elle est d'Angleterre, de Londres, mais ses parents sont nigérians. Et ce featuring, c'est avec Obong Jayar, qui est lui directement en nigérian. Et c'est un morceau qui mélange des rythmes afrobeat et du rap et du hip-hop. Donc du dub, on passe un petit peu vers un autre style musical. Et vous verrez, c'est un morceau qui s'appelle Lion, qui est assez rythmé et assez bien enchaînant en termes musicaux avec ce petit dub passé. Mais avant cela, voyons voir ce que nous disent les dés. Et ce sera numéro 3. Numéro 3.
1: C'était encore
2: c'est
1: toi.
2: Toi.
0: Encore moi, mais c'est de la triche, c'est pas possible. Allez, on enchaîne.
1: C'est le jeu.

0: That's my superpower.
1: We don't care for what they say, that's a superpower. Leur super pouvoir, c'est qu'ils en ont rien à faire de ce que les autres gens ils disent. Et ouais, c'est ça le morceau Little Sims.
2: J'ai entendu plusieurs fois Break a Leg aussi dans la chanson, c'est ça.
1: Après, j'ai pas tout. Moi, j'ai le refrain.
2: J'ai entendu plusieurs fois Break a Leg, c'est ce qu'on dit bonne chance, quoi, quand on dit en anglais, les anglais disent ça avant un concert, une chose comme ça, quoi. Bonne chance, enfin, comme nous on dit merde, quoi.
1: Bonne chance.
2: Casse-toi
1: voilà.
2: Une jambe, voilà.
3: Ok, super.
1: Du coup, je tire le dé pour la chance, pour savoir qui sera. Ce sera qui,
2: ça sera moi.
1: Oh là là là là, encore c'est pas possible.
2: Mince.
1: Mais bon, du coup, comme Little Sims, elle nous parlait de son super pouvoir, de rien en avoir à faire.
3: Voilà, moi aussi, j'en ai rien à faire du hasard qui s'acharne contre moi.
1: On le transfère à Étienne et on fait un petit enchaînement puisque c'était des artistes nigérians et londoniens. Mon enchaînement reste sur les pays parce que je vous passe un petit morceau d'un artiste des UK qui s'appelle Peyote for President et on va dire que le propos du morceau qui s'appelle Freedom est un peu en lien avec le morceau d'avant puisqu'on s'en fiche un petit peu de ce que les autres pensent, on est libre.
3: Ouais, c'est tiré par les cheveux ça.
1: Tiens, tiens, tiens. Je fais des bridges.
2: Freedom.
1: Et c'est aussi rythmé et entraînant. Si vous aviez commencé à danser dans votre salon, eh bien vous pouvez continuer.

0: Et voilà, c'était Peyote for President, le morceau Freedom. Là, vous avez vu, on est parti un peu sur des petits rythmes cumbia de... et aussi murga, puisque ce petit rythme-là d'Argentine, on ne le connaît pas trop. Et Peyote for President, il a bossé pas mal avec Manu Chao et avec d'autres grands comme Buena Vista Social Club. Donc, je t'envoie la balle avec
1: Cuba,
0: cette transition.
1: Cuba, la musique de Cuba aussi.
0: Bah, plutôt latino-américaine. Là,
1: ah, voilà. D'accord. J'ai regardé une photo de lui, il est plutôt, on dirait plutôt habillé, même genre que Manu Chao.
0: Un saltimbanque.
1: Un saltimbanque.
2: En pouilleux, quoi.
1: avec ce genre de Bermuda, style armée, quoi. Comme ça.
2: Ah, les millionnaires qui s'habillent en guenilles.
0: Liberté.
1: Donc moi, mon prochain titre, alors là, on quitte l'Amérique du Sud, on quitte les Caraïbes, on quitte tout, on arrive en Europe. Alors comme mon thème, je vous l'avais dit au début, c'était des langues différentes, donc il y a eu l'espagnol, le français et l'arabe algérien. Là, je vais vous passer un titre chanté en italien, pardon. Et alors, Ada Oda, c'est le nom de ce groupe. C'est un groupe qui a une carrière assez courte puisque leur début date de 2020 et ils ont commencé vraiment en 2020, ils ont sorti un album. C'est un groupe belge, donc la particularité c'est que voilà, ils étaient italophones, donc ils se sont dit on est belge mais on va chanter en italien, ça nous plaît, c'est comme ça, c'est sympa.
0: Est-ce qu'ils ont un accent en belge en chantant en italien?
1: Pas trop, je crois, tu vois, c'est une fille qui chante, tout à fait. Et alors, voilà, donc ce titre, donc je vous parlais du groupe, pardon, 2020, c'est ses débuts, ils se sont séparés cette année, donc il y a vraiment une carrière très très courte. C'est un titre de 2024 que je vais vous passer, et là, vraiment, c'est plutôt l'ambiance,
2: L'album de la maturité ou...
1: Le début et la fin de la maturité. C'est, en fait, au niveau musical, pourquoi je l'ai choisi ? Parce que c'est vraiment le titre où on a l'impression qu'on va juste être en Italie, se trouver au bord de l'Adriatique, en train de déguster des gelatos, se balader en Vespa, des choses comme ça, enfin des trucs très légers.
0: Des gelatos.
1: Donc des trucs très très légers, on peut voir le soleil, on voit la mer, on voit comme ça les baies ou les volcans. Donc Ada Oda, donc groupe belge qui chante en italien. Et Sotto la Conchiglia, c'est le titre, ça veut dire sous la coquille.
2: Et il faut que tu jettes
0: le
2: dé.
0: Sous
2: le
0: dé, il y a quoi ?
1: Et je jette le dé, et nous sommes sur non, ça ne marche pas. Alors, j'arrive pas, je fais toujours le même chiffre, c'est toujours moi, donc ça ne va pas. 3.
0: Encore moi, c'est pas possible.
2: Je vous avais dit que je fermerais la boutique.
0: Ah là là, il ne faut pas vexer Étienne. Allez, Ada
2: Oda. Je ne suis pas vexé.
1: Ada Oda, Sotto la Conchiglia.
0: Ça vient.
1: Les quelques premières secondes, voilà.

0: Et bien voilà la pop toute fraîche du groupe belge Ada Ouda.
1: C'est plutôt frais ça.
0: C'est frais.
2: C'est super frais.
1: Mais sauf que c'est déjà fini.
2: Ouais, mais du coup, moi je sais pas, ce petit riff qui faisait. Ça m'a stressé.
1: Ça rend marre.
0: Ah ouais,
2: ah ouais, non, ça m'a stressé. Du coup, je vais enchaîner avec un morceau qui s'appelle Stress Test. parce que c'était vraiment. Et du coup, là, c'est un artiste qui s'appelle Kaiser Quartet. Enfin, des artistes, vu que c'est un quartet, a priori, on se dit qu'ils sont quatre. D'ailleurs, si je tirais le dé, on va voir si je fais un 4 pour Étienne.
1: Ou un 2.
2: Ou non, un 2.
1: C'est un 5.
2: Alors
1: un
2: 2, attention, attention. On est. Ah non, bah non.
1: Ah voilà, mais alors, voilà, triche.
2: Attends, il est parti sous la console, c'est foutu. 5.
1: 5. Ah bah c'est moi.
2: Ah bah oh, voilà. Bah alors, oui. On va voir si t'es encore stressé après ça. C'est parti.

0: Ah, vous êtes moins stressé.
1: Carrément, ça détend.
0: C'était des Allemands
1: Voilà.
0: virtuoses.
1: Et du coup, le leader de ce groupe qui s'appelle Kaiser Quartet, donc le violoniste, son grand-père était un SS allemand qui s'était réfugié en Colombie. Et du coup, son petit cousin, qui s'appelle Antonio, a monté un groupe en fait d'électro
0: Truc de ouf.
1: et il s'appelle Indus. Et comme un truc incroyable, bah, je l'avais moi dans ma discothèque là, et
0: Double hasard.
1: paf, et paf, voilà, ça tombe pile. Des fois, il y a des trucs comme ça tombe pile.
2: Génial.
1: Donc voilà, on va écouter Indus, toujours dans cette fabuleuse programmation du festival La Bizarte à Diolfi. Donc voilà, eux, c'est des Colombiens, donc
0: Ah.
1: grand refuge de nazis avec l'Argentine
0: Et le Chili.
1: et le Chili. Et du coup, ils font une petite électro. Vous m'en direz des nouvelles, en fait. C'est très dansant. Il y a en fait un gars qui mixe sur des synthétiseurs et des sampleurs, tout en fabriquant tous les sons qui sortent, en fait. Tout est. Bon, alors, c'est des séquences, mais il balance tout et il fait tout en live, avec un percussionniste qui joue par-dessus. Et enfin, je pense qu'il y a des logiciels de synchronisation un peu, parce que pour envoyer comme ça, être pile poil dans le beat avec des bandes, il faut être sacrément costaud.
0: Bah, ils sont sûrement bons alors.
1: Mais carrément bon. Je jette un dé.
0: Attention, attention.
1: Je viens de faire un 3.
0: Ah, bah,
1: Ouais.
0: c'est l'Amérique latine, ça me revient, c'est
1: Voilà,
0: logique.
1: c'est normal. Et donc, je voulais dire oui, que ça s'était passé en toute fin de soirée, un moment où je me disais, non, bah, je vais aller me coucher là. Et il y a ce petit truc qui démarrait pour clôturer la soirée. Et je suis resté et j'ai dansé pendant
2: Et
1: une heure et
2: hop,
1: demie.
2: tu t'es réveillé.
1: Voilà. Mais donc, c'est un aperçu. J'ai rebricolé le fichier parce que c'était encore un morceau de 7 minutes. Je l'ai mis à
0: Ah,
1: 3,35.
0: DJ.
1: Voilà.
0: Attention, c'est parti.

0: Bon, ben voilà, j'ai fait ça propre quand même, vous avez vu?
1: Stylé.
0: Un petit fondu, parce qu'en fait, ça repart bien rythmé pareil. Et non, non, je m'excuse. Ces gens-là ne sont pas des descendants de nazis, mais des gens super chouettes
1: Ah ouais.
0: et qui envoient une grosse, grosse vibration au public. Voilà.
1: Franchement, ouais. Et puis il nous a raconté des blagues là pendant la pause. Il nous a fait bien rire.
0: Ouais. Rien à voir quand même.
1: Du coup, ça tombe bien parce que ça va me faire enchaîner sur un morceau qui s'appelle Haha. Pour terminer sur une petite note d'humour et sur un rythme électronique un petit peu inspiré, un petit peu pareil. Donc mon sixième et ultime morceau pour ce soir, c'est celui de Charlotte Adigéry et Boris Pupul.
0: Non, pas Pupul.
1: Voilà.
2: Alors j'ai vu qu'elle est connue sous le pseudo de Water avec 3 W. Ça te dit quelque chose?
1: Eh bien, tu sais tellement de choses, Pierre, tu nous
2: Non,
1: épates à chaque fois.
2: j'ai juste, tu vois, le.
0: Ah, mais on a toujours cru que tu étais une encyclopédie, mais tu triches en
2: Mais je
0: fait.
2: triche un peu, ouais. Tu
1: Allez,
2: m'arrêtes
1: je
2: un
1: tire le dé, j'espère que je ne vais pas tricher cette fois. On est sûr. Ah bah non, 6 mois, donc
0: peu. Tu n'as plus
1: je
0: de
1: retire,
0: morceaux.
1: c'est fini. Un, ce sera qui? Un.
0: Un, c'est Pierre.
1: Aïe, aïe, aïe.
2: Ok.
1: Ha, ha,
0: J'avais dit
2: Ah.
0: que je fermerais la boutique.
1: Ha, ha, ha. On enchaîne.

0: Voilà, un petit mot juste pour vous dire, ce morceau-là, je l'ai découvert dans un spectacle de danse qui avait lieu à Boom Structure. Et c'était la danseuse qui s'appelle Cerise, qui habite dans le coin, qui avait été reçue en résidence là-bas.
1: Une cerise ambertoise ?
0: Et non. Une cerise
2: clermontoise.
1: Clermontoise.
0: Plus à l'ouest de ce territoire.
1: D'accord.
0: Qui avait joué son spectacle de danse là-bas. Et c'était assez beau. Il y avait plein de papiers. Je ne vous en dis pas plus. Pour celles et ceux qui étaient à la Fashion Week de Quinya, vous avez pu voir certains de ces papiers sur certains des modèles du défilé de l'année dernière. Et ce morceau, Haha, était un des morceaux qu'elle interprète dans son spectacle de danse. Si elle le rejoue, allez le voir. Je me souviendrai du titre plus tard. Voilà.
1: Super. Que d'infos. Super infos. Eh bien, moi, enchaîner, c'est pas si facile.
0: Et c'est ton dernier morceau aussi ?
1: C'est mon avant-dernier.
0: Ah, mais toujours la compète avec
1: Ce qui est pas facile comme transition, c'est qu'on a passé de l'univers d'une gantoise antillaise voilà, qui chante avec un monsieur qui s'appelle Pupule, en fait. C'est quand même ça.
3: Oh non, pas Pupule.
0: Sortez vos pulls, d'ailleurs, il va neiger bientôt.
1: Ça ne pas. Donc moi, je vais passer, alors que donc, dans mes langues, voilà, ma cinquième langue, c'est l'allemand. Alors l'allemand, j'ai pas cherché très très loin parce que je suis assez fan de Nina Hagen, donc qui dans un premier temps, donc après avoir chanté un petit peu de la variété à la télé allemande, est-allemande, a fait aussi avait une voix où, plusieurs octaves, elle aurait pu faire chanteuse d'opéra. Bon, enfin bon, ça lui a pas tellement plu, ni la variété non plus. Elle s'est un petit peu lancée dans le rock après, donc elle a monté un groupe. Dans les années fin 70, 78, 79. Là, c'est son deuxième album qui est sorti en 1979. Je vous passais donc, ça s'appelle Nina Hagen Band, puisque juste après, elle a quitté l'Allemagne, elle est allée en Angleterre, aux États-Unis, etc. Elle a fait une carrière solo, sous son nom seul. Donc là, Nina Hagen Band, bah, vous allez voir, c'est bien déjanté, c'est bien perché. Nina Hagen Band qui nous parle d'un chien. Donc c'est Fau Fau, le titre qu'on écoute.

0: Ah bah dis donc.
1: Ouf, ouf.
2: Ouf, ouf. Après, ah ah ah, faux, faux.
0: Ah d'ailleurs, est-ce que vous savez comment on fait pour faire aboyer un chat ?
2: Je sens qu'il y a de la blagounette là, non, je sais non, pas.
1: Ah, je l'ai pas.
0: Eh ben, en fait, tu l'arroses avec de l'essence et tu craques une allumette et il fait ouf.
1: Ah oui, une seule fois quoi, par contre.
0: Ah ouais, c'est ça.
1: Je remets ha ha ha du coup.
2: Excellent.
0: Donc c'est moi qui enchaîne.
1: Et ouais, parce et que ouais. En fait, en ailleurs des ondes, Pierre, il avait tiré le 5.
2: Voilà, on n'a pas fait en direct, on est désolé, on l'a fait un petit peu en douce, en loose day.
0: Donc voilà, je vais vous passer un morceau qui n'a rien à voir avec le précédent. Si c'est comment trouver une transition entre l'Allemagne et l'Afrique du Sud.
1: Et entre les chiens et le titre du morceau.
0: Il paraît que dans le ghetto de Soweto, d'où viennent les BCUC, il y avait beaucoup, beaucoup de chiens. Ouais. Donc je pense que ça a sûrement...
1: agressif.
0: Ça a sûrement inspiré leur musique. Donc voilà, en fait, c'est un... Ouh, ils sont combien ? Ils sont combien ? 1, 2, 3, 4, 5, 6, 7. Ils sont 7 sur scène avec un chanteur qui vocifère, qui joue du sifflet. Une chanteuse qui a une pure voix, mais vraiment une pure voix. La seule mélodie, c'est un bassiste qui l'a fait. Et après, il y a deux grosses caisses et un gars qui joue des congas.
2: C'est un petit peu le Beans, quoi, en fait, ce groupe.
0: Ah, mais vous allez voir ce que c'est. Et c'est un pur spectacle quand t'as un gars... torse nu qui gueule, qui est à, comme c'est tout petit le festival là-bas, il te postillonne dessus en fait parce que tu n'es jamais bien loin du chanteur et ça met une méga calotte. Voilà,
2: c'est, bah, c'est
0: j'espère
2: la
0: que vous allez aimer ce morceau, aller chercher, découvrir d'autres choses, mais ils sont méga forts.
1: Là, je balance les postillons là.
0: BCUC Indie.

0: En fait, voilà.
1: Et ben ça alors.
0: C'était. C'est quelque chose. J'ai oublié de préciser qu'ils sont tous racisés. Donc, c'est plutôt des gens qu'on en bavait. Et on sent une colère et un bouillonnement. Enfin, je ne sais pas si vous le ressentez comme ça. Mais
2: c'est du punk acoustique,
0: moi,
2: c'est stylé.
0: Je l'ai pris en pleine gueule.
1: Du punk bantou. Excellent.
2: Et d'ailleurs, j'ai fait don hors ligne de mes numéros à Étienne.
0: Ah oui, puisque toi, tu as fini ta liste.
2: Oui, hein. Tu hérites donc du 3 et du 6. Donc, allons voir si c'est ta chance ou non. 3 et 6,
0: alors 2, 3, 5, 6, c'est moi. 1, 3, c'est 1, 4, c'est Pierre.
1: Exact.
2: Attention. 3. Ah, c'est toi, du coup.
0: Mais c'est encore moi
2: incroyable.
0: Qui enchaîne. Alors.
2: Comment tu fais
0: alors, là.
2: Est-ce qu'on reste en Afrique? Est-ce qu'on s'en va ailleurs? Oui, parce
0: et en restant en Afrique, en fait, on va partir en Éthiopie.
2: Ah.
0: On va partir en Éthiopie avec le groupe Koutou, que j'ai vu l'année dernière. Koutou, c'est une chanteuse. C'était deux chanteuses éthiopiennes. Il n'y en a plus qu'une, je crois, maintenant, avec Théo Sekaldi, qui est un violoniste jazzeux. Et le batteur, c'est Cyril Atef, le batteur de M. Voilà, j'ai découvert ce petit monde que je connaissais pas.
1: Qui était aussi Boomcello, ça te dit quelque chose?
0: Voilà, c'est ça, c'est Boomcello.
2: Okay. Ah, c'est génial, Boomcello.
0: Et donc, Koutou, ils ont joué pas Diolfi l'année dernière. Voilà, je vous laisse écouter ça. Aussi une belle découverte.
2: Et tu veux tirer pour celui d'après au cas où?
0: Ah ouais, c'est ça. On va arrêter de faire n'importe quoi.
2: Ah, ce sera encore toi, incroyable.
0: Encore moi, trois de suite.
2: Koutou.

0: Et ben voilà, donc ça c'était Koutou, donc l'Éthiopie.
1: Ça envoie. Hein.
0: Ouais, il me reste encore deux morceaux à passer.
1: Et c'était à toi de jouer de toute façon.
0: Et oui, et donc là, je vais enchaîner, je vais faire l'enchaînement d'Yolfi, mais c'est la première grosse calotte et on était en train de parler hors antenne de Kinshasa. Et je me disais que j'aimerais habiter à Kinshasa. Et alors c'est rigolo parce que je vais vous passer un morceau qui s'appelle Wofa Kombolo de Jupiter and Oquetz. Et en fait, renseignement pris, Étienne Russia, qui traîne dans les parages,
1: et oui, souvent, a beaucoup traîné là-bas. Mais à Brazzaville, là aussi. Hein.
0: Et connaît bien Jupiter, donc le grand chanteur de 2 mètres qui ne sait pas quoi faire de ses bras quand il est sur scène. Et vous allez écouter ça, ça vient de Kinshasa, il y a une rythmique de dingo et ça envoie du lourd. Et la première fois que je suis allé à Dulphy, j'ai vu ce groupe-là, j'ai fait « Ah ouais, moi je veux revenir ».
1: Il faut qu'on demande à Étienne de l'inviter alors.
0: Ouais.
1: Invite-le à
0: Amber. Oui, non, mais l'inviter Amber.
1: Ouais, bah oui, pour qu'il vienne chanter Radio Super.
0: Une petite presta.
2: Et parlez-en d'eau, si vous les connaissez, aux programmateurs d'Amber.
1: Et on tire le dé pour savoir si de Pierre ou d'Étienne si continuera le jeu.
0: 3, c'est encore
1: moi. Ah là là, ce dé.
0: Ah, mais attends, non. Ah. Oh,
1: ce dé ne fait que des 3.
0: C'est un. Si, il y a le 1.
1: Le 1.
0: Ah, ce sera Pierre qui enchaînera. Et on écoute Ofa Kombolo de Jupiter and Oquetz.
1: Pipé. Wogolo!

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2: Allez, attention, le super enchaînement. Ah, pardon, Étienne, tu voulais parler.
3: Je voulais dire aïa.
4: Ofacombolo.
2: Ofacombolo. Bon, alors, l'enchaînement est vraiment très, très, très, très dur. Puis bon, mes amis là devant moi m'ont suggéré un truc. Donc on, là, on écoutait.
3: On est sport.
2: Voilà, ils sont cool. Ils sont cool, mes
4: inspirés
2: amis.
4: Inspirés aussi.
2: Donc, Jupiter and Oquest, c'était ça le titre du morceau. Donc, alors, Jupiter, hop, on se rapproche de Mercure. Hein, tout ça, on est hop dans la même chose. Temple de Mercure. Temple de Mercure, sommet du Puy-de-Dôme, Clermont-Ferrand.
3: Ah ben voilà.
2: Oh, ça y est, on y est.
4: On est revenu.
2: Trop fort.
3: Putain, mais quelle cohérence.
2: Alors bon, elles ne sont pas vraiment de Clermont, donc je vous présente des amis à moi. Mais pas très loin, pas très loin. On peut dire que c'est le bassin clermontois, quoi. Voilà. Il y en a qui sont dans la Limagne, l'autre qui sont au bord du lac d'Eda. Donc voilà, donc trois amis à moi qui sont Delphine.
3: Près du Temple de Mercure.
2: Pas très loin. Donc je vous présente donc Adeline, Delphine et Sarah, donc un trio. Qu'elles vont dans un genre de musique post-punk assez énervé, avec beaucoup d'influence de ce qu'étaient les Riot Girls dans les années 90, les groupes américaines, donc un petit peu genre féministe, un petit peu quand même engagé.
4: Genre.
2: Genre. Voilà, c'est un mot un petit peu jeune, mais c'est ouais. Genre. Donc le groupe s'appelle Fuck It, donc je ne vous traduis pas, vous avez tous compris ce que ça veut dire, on envoie un petit peu tout bouler, un petit peu pas tout balader comme on fait les punks dans les années 70, mais elle c'est déjà un plus élaboré, c'est énervé quand même, c'est un petit peu schizophrène au niveau de la guitare, enfin c'est quand même bien fait. Donc Fuck It, elles ont une carrière qui a commencé en 2016, là elles viennent de sortir très récemment leur troisième EP, donc au mois d'octobre, le mois dernier. Voilà, donc elles ont une petite carrière tranquille, moi je les ai vues pour la première fois à Kaya, et puis depuis elles ont sillonné un petit peu selon les envies. Elles s'embêtent pas, elles font ce qu'elles veulent et quand elles veulent. Donc Fuck It, et je vous fais donc écouter un morceau de ce dernier EP qui s'appelle Tears in My Heart. Donc c'était la langue qui me manquait, c'était l'anglais chanté par des Clermontoises. Voilà, on y va, Fuck It.

0: pour, voilà, pour le post-punk, pas clermontois, mais pas très loin. Et juste pour préciser, avant de passer la parole à Étienne, donc, elles ont enregistré 7 albums dans leur, dans le garage, dans un garage, hein, dans un garage du Puy-de-Dôme. Et il a été, l'envoyé ensuite mixé en Oregon, à Portland, voilà. Et voilà le résultat.
1: Effectivement, c'est du local.
0: Du local et des États-Unis.
1: Ah, la classe.
0: Voilà, ok. Voilà à toi, Étienne.
1: Bon, ben voilà, moi je vais enchaîner parce que de Clermont au Japon, il n'y a qu'un pas. Puisque Cécile, notre amie qui, était, qui fait des enduitaires, comme notre collègue comme Sophie, qui était au Japon, elle est. Enfin voilà, non, le lien, c'est Clermont. Elle est passée par Clermont quand elle est rentrée du Japon. Ouais, je crois que c'est ça en fait.
2: Mais oui.
0: Il n'y avait pas un vol Tokyo,
1: non.
0: Clermont.
1: Et du coup, il y a des Japonais qui sont arrivés en France. Alors c'est rigolo parce que quand je vois un petit peu la programmation qu'il y a de Diolfi, il y en a beaucoup qu'on voit aussi à Jazz à Vienne en fait.
2: Ah, les copieurs.
1: Ouais, non, mais parce qu'ils font des tournées. Mais c'est des groupes qui sont aussi sélectionnés pour un côté jazz et musique du monde recherchée et pointue, quoi.
0: Juste un petit aparté, c'est bien ta fille qui a vécu au Japon.
1: Ouais.
0: Mais ça n'a rien à voir. Je suis hors sujet, peut-être.
1: 2 mois et 2 mois. Mais voilà, elle n'a pas vraiment vécu.
0: Elle fait, mais nous en voyages. Avait bien parlé dans une émission de radio. Oui, oui, non, très, très bien parlé.
1: Elle parle beaucoup, oui.
2: Un peu comme son papa, quoi.
1: Pas du tout.
2: Et donc, ce petit morceau japonais ?
1: Et donc, ce petit groupe japonais, il s'appelle Ajate. Et Ajate, ils font de l'afrobeat japonais.
0: Excellent.
1: C'est excellent parce qu'ils arrivent sur scène et ils disent « Do you know afrobeat ?»
0: Donc, c'est l'effet Lakuti de Tokyo.
1: Let's go. Ouais, ils ne sont pas de Tokyo, je ne sais pas. Et le leader, il a une petite guitare faite dans un gros morceau de bambou. Et qui est assez rigolo, mais qui sonne plutôt pas mal. Il est toujours en train de la raccorder parce que je pense que c'est un peu limite. Mais voilà. Et on est sur de l'afrobeat avec des instruments traditionnels japonais. Il y a un balafon électrifié en fait, où c'est une dame qui joue. On dit une dame parce qu'elle a vraiment pas une touche de punk, quoi. J'ai l'impression que c'est un prof de maths. Et après, il y a 2 percussionnistes sur des tambours traditionnels. Qui joue avec des maillets, quoi, plus qu'avec des baguettes.
2: Bah oui, les baguettes, c'est pour manger, Étienne.
1: Ah bah voilà, ouais, c'est pour ça qu'ils mettent...
0: Quand même.
1: Et on a un guitariste rythmique qui est complètement frénétique et un bassiste. Voilà. Et aussi, y a 2 percussionnistes qui font des petits trucs comme des cric-cric ou du triangle ou des choses comme ça et qui font les chœurs. Voilà.
2: C'est celui-là, là.
1: Donc, on peut écouter Ajate qui fait « Wayayawa, yawa, wayayawa ».
2: T'es trop bilingue.
1: Ouais, c'est hyper bon en japonais.

0: Waouh, ça décoiffe.
1: Voilà, c'était l'Afrobeat façon Japan Airlines.
0: Ouais, y'a y'a moi.
2: Excellent.
1: Ah non, on n'a dit pas les accents.
0: Mais c'était pas un accent.
1: Ah d'accord.
0: Okay. C'était ma super prononciation.
1: Ah pardon, excuse-moi.
0: Oh, c'est si mauvais.
2: Bon bah voilà, on a terminé.
0: Voilà, une belle sélection éclectique ce soir.
1: Eh ben, on est allé dans tous les coins du monde. Hein. On est passé par le Japon, l'Afrique du Sud, l'Amérique du Sud. Ah,
0: et on a zappé l'Océanie, mais bon.
1: Et l'Amérique du Nord, non. Mais on est quand même passé par
0: Clermont-Ferrand. On les entend assez souvent, les Américains.
1: On est passé par Clermont-Ferrand.
2: Oui, la Limagne, mes amis.
0: Rendez-vous compte. Figurez-vous qu'on se retrouve la prochaine fois, toujours comme d'habitude, le troisième mardi du mois, donc en décembre, ça tombera le...
2: 16.
0: Waouh.
3: 16 décembre.
0: À 19h.
2: Voilà, et donc le thème.
0: On a bien aimé tirer les choses au dé, donc comme on hésitait entre deux, on s'est dit qu'on allait les tirer au dé.
1: Voilà, donc père, ce sera quoi?
0: Père, ce sera la lettre D.
1: Et impair?
0: Ce serait l'hiver.
1: Donc je tire avec un dé électronique sur mon appli.
0: Attention.
1: 5.
0: C'est donc un nombre impair.
1: Impair.
0: Ce sera donc?
1: J'ai pas suivi.
0: L'hiver.
1: L'hiver.
2: Ok.
1: Ok.
2: Ça tombe plutôt bien, moi, 16 décembre.
0: Dites donc.
1: Ça commence à se rapprocher sérieusement.
2: Quelques jours avant.
0: On espère que vous aurez fait votre petite liste de Noël pour commander des nouveaux albums, des places de concert, des passes de festival.
1: Ou des logiciels pour envoyer le stream sur le site.
0: Des trucs en ligne qui marchent.
1: Voilà, c'est ça, qu'on puisse faire du vrai direct.
2: Ok.
1: Voilà. Joyeux Noël.
0: À bientôt.
2: Félix. À bientôt.
0: Salut Pierre. Ciao. Salut Étienne.
1: Salut Sophie. Et oui. On a oublié de dire que ce soir, Sophie a géré toute la technique.
0: Oh, presque.
1: Elle commence à atteindre le
2: troisième épisode
1: supérieur.
0: J'ai fait les boutons, mais j'ai pas fait les
2: troisième épisode de sa formation.
1: Tu as fait les films et tu vas faire la post-production.
0: Aïe, aïe, aïe.
2: Voilà, donc saison 1, épisode 3, Sophie.
1: Bravo.
2: Comment ça te...
0: On raccroche parce qu'après, il faut tout mettre en ligne et c'est long. Voilà.
1: À bientôt.
0: Bisous Radio Super, c'était la MLF, la musard des flux ce soir.
1: C'est ça.
2: Excellent.

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3: Eh bien, nous revoici pour cette nouvelle émission de Music on Live Radio for Health. Mimosa légèrement fanée, puisque ce soir, c'est le thème du jardin, avec deux invités exceptionnels, Antoine et Pierre. Cécile fait la technique.
4: Je suis stagiaire.
3: Bravo Cécile. Pierre est là.
5: Salut.
3: Et Alex est là.
6: Bonsoir.
3: Et moi-même.
6: Et, voilà. Et Grégoire aussi qui est là.
4: Ah oui, et Greg.
3: Et Greg en public qui nous balancera peut-être un ou deux titres, je ne sais pas.
4: Donc on a commencé cette MLF sur le jardin avec, peut-être que vous avez reconnu, Alice au Pays des Merveilles, un Disney, encore oui, de 1951, Peignons les rosiers en rouge.
3: Peignons les rosiers en rouge.
4: J'ai plaisir qu'elles sont des rouges. Et puis ben maintenant, qui est-ce qui veut...
5: Étienne, Pierre fait d'impatience.
3: Vas-y. Pas du tout, vas-y Pierre, je t'en
5: c'est
3: prie.
5: C'est moi qui commence.
3: On va commencer à droite, hein. C'est pas une habitude.
5: Alors je vais commencer, je sais qu'il y aura un autre titre dans la soirée, mais je vais commencer par Dick Angarn. Alors Dick Angarn, chanteur hollandais qui a plus de 50 ans de carrière, puisqu'il a commencé en 1974, dites-moi. Et donc il y a eu beaucoup de succès, etc., qui est fixé en France depuis quelques années. Alors là, ce titre que je vais vous passer, en fait, il est assez spécial. C'est un live, Quelle belle vallée. Ce titre, en fait, ce qu'il faut imaginer, c'est au Cirque d'hiver à Paris. Donc imaginez que Dick Angarn, entre deux morceaux, ben, il tournait en rond au Cirque d'hiver sur un vélo, et de temps en temps il jouait de l'harmonica, de temps en temps il chantait, il y avait 2-3 musiciens. Voilà le contexte, tant qu'on écoute Quelle belle vallée par Dick Angarn.

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